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Cette nouvelle expérimentation radiophonique qui nous emmène aujourd'hui sur le stade de foot de Grosseuvre. Et non, c'est pas pour faire du foot, rien à voir avec ça, ça c'est, on verra ça un peu plus tard. Aujourd'hui s'ouvre le festival, ça sonne à la porte et les premiers festivaliers sont en train de franchir la porte pour notre plus grand bonheur. Durant ce week-end, nous serons présents bien entendu pour faire des interviews, vous parler de la vie du festival, comment ça fonctionne, voilà, ambiancer pour vous qui n'avez pas pu être sur place, et ça c'est bien dommage. On vous invite bien entendu à nous rejoindre aujourd'hui, demain ou après-demain, vous n'avez que l'embarras du choix et aucun risque. Bah oui, parce que je le rappelle, pour les derniers qui n'étaient pas encore tout à fait au courant, l'entrée est gratuite, et ça c'est cool. Voilà. Durant cette journée aujourd'hui, bah voilà, on a déjà nos invités qui en sont ravis. Aujourd'hui sur la pelouse de Grosseuvre, vous aurez l'occasion de retrouver Annabella Hawk, vous aurez l'occasion de retrouver Trigger Finger, vous aurez l'occasion, et bah voilà, mes fiches, qui met des trombones dans les fiches? C'est assez terrible, ça ne se fait plus ça. Vous aurez Julien Granel, vous aurez Milton, et bien entendu, et nous les retrouverons dans nos micros dans quelques secondes. Trix, voilà, le top départ est donc donné. Nous échangerons avec une bonne partie de ceux qui font cette scène du festival Ça sonne à la porte. Pour radiopropulser cette émission jusqu'à vos oreilles, c'est encore une équipe de choc qui se sera mis à l'œuvre, à savoir l'ami Philippe au reportage. C'est une de ses spécialités, ça, le reportage. L'ami Nadège qui sera à la question et à la traduction parce que she speak very well English, very better of me. Je suis bien Nadège. Hein. Cette année, j'espère avoir quand même un truc, tu vois, genre un petit diplôme ou une médaille, ou une gommette au moins. Une gommette, s'il te plaît. Voilà. Nous aurons l'ami Jean-Jean qui sera à la question et nous aurons également l'ami Damien que vous retrouverez durant tout ce festival. Vous l'aurez compris, c'est ici que ça se passe. C'est Ça sonne à la porte, édition

0: depuis quelques mois maintenant en DAB, en DAB+. Ben oui, la FM c'est bien, mais le DAB, c'est, hey, au niveau du son, c'est quand même mieux. Voilà, donc on diffuse aux portes de la Seine-Maritime, on diffuse aux portes de l'Orne, on diffuse aux portes du 78, du Calvados, etc., etc. Et on diffuse pas encore du côté de Nantes, mais c'est pas grave, on a nos amis les Nantais des Trix qui sont là. Bonjour.
1: Bonsoir. Bonsoir.
0: Bonsoir. Ah, ouais, bonsoir. Et ça marche le son. Est-ce qu'on s'entend bien au niveau du casque? Tout va bien.
1: On s'entend super. Hein.
0: Trix, voilà, on s'est fait un petit coucou tout à l'heure. Vous étiez en train de faire un baby, c'est ça? Non.
1: Un ping-pong.
0: Ping-pong. Exactement. Vous êtes Nantais, donc vous êtes arrivé. Vous avez bien voyagé? Ça s'est bien passé?
2: Oui.
0: Ouais.
2: C'est tranquille.
1: Tranquille. 3h30.
0: 3h30 pour arriver jusqu'à Grosseuve.
1: On a même eu le temps de faire une pause sur une aire d'autoroute trop chère pour manger. Très bien.
2: Le bonheur.
0: Ah bon, bah, très bien. Bon, bah, écoutez, alors vous jouez ce soir, hein, vous faites un peu presque l'ouverture. Hein, vous passez vers quelle heure?
3: 19h30.
0: Ok, tout va bien? Tranquille?
1: Oh, bon, oui.
0: Ouais. Hein. Moi, on écoutait tout à l'heure les balances, c'est top, le son est génial. Hein, comme tous les ans, de toute façon.
3: Merci, hein. Jeanne.
0: Alors,
3: merci pour le son.
0: Trix, c'est effectivement un trio composé de Clotilde, de Owen et de Théophane. Voilà, on est plutôt dans le rock garage, le noise punk. Comment on pourrait définir Trix, parce qu'on découvre, hein. Aujourd'hui c'est ça aussi pour le ça sonne à la porte, c'est de découvrir des groupes et ça c'est plutôt génial. Comment on vous définit?
1: Franchement, ce que tu as dit, noise punk, c'est assez proche quand même de ce qu'on fait. Donc il y a vraiment du rock, il y a des guitares saturées, il y a des voix saturées, il y a une grosse batterie, il y a des grosses basses, mais il y a aussi un petit côté un peu techno de temps en temps, donc des petits synthés, etc. Et de quoi danser,
0: mooncer,
1: quoi.
0: Il y a un petit peu, est-ce que c'est parce que on va aller justement vers ces sons-là, un petit peu DJ, un petit peu électro, parce qu'il y a une demande par rapport à ça, ou alors, parce que ça, c'est ce que vous écoutez comme musique, je vois les influences un petit peu, hein, je vois Psychotic Monks, je vois Idols, par exemple, mais peut-être d'autres également. C'est quoi vos influences?
3: Bon, en ce moment, on écoute pas mal Malvina aussi, qui est un peu l'influence vers laquelle on va de plus en plus aller, puisqu'on écoute autant des choses assez électro que pas tant, mais on arrive à bien mixer les deux. Et on tend pas mal à mettre plus d'électro quand même, juste parce qu'on kiffe ça.
0: Et toi, Owen, c'est le batteur, c'est ça? Et donc justement, là, tu kiffes quand tu au niveau de la rythmique, bien au niveau de la batterie, tu joues sur quoi? Sur des batteries électroniques ou vraiment du son
3: Non, j'ai une batterie acoustique et j'ai quand même un SPD à côté qui sont des pads pour quand même envoyer des petites séquences. Et voilà. Sinon, on essaie de faire des bruits. J'ai une cymbale bien cassée,
0: d'accord,
3: histoire de simuler une stack, des petites cymbales un peu 808, quoi. Mais sinon, j'essaie de tout faire en acoustique.
0: On dit qu'effectivement, la rythmique est bien bétonnée, basse, batterie, ça envoie, mais du feu de Dieu. Ça prend bien quand même. Voilà, l'influence aussi du bassiste Théophane, c'est quoi un peu? Des fois, on peut se dire, tiens, il y a peut-être du, je sais pas, moi je dis peut-être du Joy Division, peut-être, je sais pas, mais. Non. Alors là, on part dans les vraiment là revival il y a 40 ans, mais bon, c'est quand même toujours d'actualité, donc c'est pour ça que je me pose un peu la question. Qu'est-ce qui te fait kiffer au niveau de la,
4: Moi, j'aime bien avoir justement de se passer de la basse électrique au synthé, avoir vraiment toute cette palette sonore. C'est vraiment ce qu'on recherche aussi.
0: Ouais.
4: Et chacun avec nos instruments, enfin Clotilde qui va détruire un peu le son de sa guitare.
0: Ben, c'est
4: moi,
0: ça.
4: J'aime
0: bien
4: passer par les synthés et avoir ce dialogue entre la basse et les synthés, quoi.
0: Ouais, alors effectivement, Clotilde à la guitare également et au chant.
1: Hein, tout à fait.
0: Au chant, puisque Clotilde, on parle de folie et de colère, mais c'est salvateur. Alors qu'est-ce qu'il y a de salvateur justement? C'est salvateur pour le public ou c'est salvateur pour les musiciens, les artistes qui sont sur scène?
1: Les deux, c'est-à-dire que le rôle de l'artiste de toute façon, c'est de pouvoir permettre à son public de faire un peu ce qu'il veut. Donc c'est-à-dire que si t'as une figure un peu qui fait n'importe quoi sur scène et qui décide de gueuler et puis de justement embrasser cette folie que bon, dans la vie de tous les jours, je ne suis pas forcément.
0: Je ne suis pas folle.
1: Voilà, je ne suis pas folle, vous savez, vraiment pas. Mais du coup, en fait, ça permet aussi au public de dire, si moi je suis capable de le faire sur scène et de montrer cette facette-là, c'est que vous aussi, vous avez le droit de lâcher prise. Et c'est un peu ce qu'on recherche avec ce groupe-là, ce lâcher prise et cette permission, on va dire.
0: Est-ce que vous avez démarré la musique ensemble ou avant vous avez eu des projets artistiques avec d'autres musiciens ou alors ça,
1: franchement.
0: À un moment donné,
1: C'est quand même notre premier tous les trois groupe à tous les trois, c'est-à-dire qu'on l'a vraiment monté il y a 10 ans presque ce projet au lycée.
0: Wow. Ouais,
1: ouais, c'est ça.
0: Un nombre.
1: Exactement. Ah,
0: c'est une histoire qui démarre en fait au lycée.
1: Ouais. Carrément lycée et puis bah voilà et on s'est rencontrés pour faire de la musique ensemble et puis on est devenus amis au fur et à mesure qu'on a commencé à faire de la musique quoi.
0: Ça ne change plus. Ouais. Ça s'est fait rapidement cette histoire-là. Vous avez commencé à justement à jouer sur scène, peut-être à jouer sur scène avant d'enregistrer, je suppose.
4: Oui,
3: oui, oui. Hein, oui.
0: Ça se passait comment il y a 10 ans, justement, sur scène, c'était quoi?
4: Après, nous, c'était vraiment le début du groupe, quoi. Donc, c'était très les petits cafcons, les soirées de potes, de famille, de
0: ça. Ça a commencé comme ça, en fait.
4: Ouais, ouais, carrément.
0: Sur la région nantaise, ou alors vous alliez un petit peu vous expatrier dans d'autres contrées?
3: On a écumé tout le pays de la Loire.
4: On est resté un peu pendant longtemps dans notre région.
0: Elle est comment la scène musicale sur Nantes aujourd'hui, par exemple? On parlait tout à l'heure de rock, mais aussi de techno, de musiques actuelles. C'est quoi exactement, qu'est-ce qui se passe sur Nantes en ce moment? Est-ce qu'il y a des salles de concert? Est-ce qu'il y a une infrastructure énorme pour que les groupes puissent se produire?
1: Franchement, déjà la scène nantaise est quand même très prolifique, c'est-à-dire que dans toutes les esthétiques, c'est quand même un endroit où on peut voir dans la techno, dans l'électro, dans la pop, mais aussi dans le rock et le punk, que quand même il y a beaucoup de super groupes et super projets qui sortent. Du coup, ouais, je sais pas, il y a vraiment quand même une scène toujours très
0: très en mouvement.
1: Ouais, c'est ça quoi. Ouais. Exactement. Ouais, et du coup, non, ça motive de ouf à faire des projets. Il y a des endroits où répéter, il y a beaucoup d'accès à des cafcons justement, etc. Et ça, c'est vrai que ça permet à beaucoup de petits groupes de se lancer. Et du coup, ça, c'est cool à Nantes.
0: Ça a évolué ces dernières années, ou déjà, quand vous étiez minot, déjà, justement, c'est ce qui vous a donné l'envie de faire de la musique, parce qu'il y avait déjà suffisamment d'endroits pour aller jouer.
4: Ouais, carrément. On a eu cette chance-là d'avoir plein de cafés-concerts où pendant plusieurs années, on a fait la majorité de nos concerts, c'était à Nantes. Donc, c'était dans tous ces cafés-cons qu'il y a. Donc, ça, c'est super.
1: Ouais.
4: Et après l'évolution, il y a toujours plein de gens qui sont déterrés d'ouvrir des nouveaux lieux.
0: Ouais. Ça bouge beaucoup
4: après,
0: comme ça.
4: Ouais, ça bouge. Après, par contre, au niveau financement, c'est un peu plus compliqué.
0: C'est un petit peu compliqué.
4: Avec la région, notamment tout ça. Évidemment, il y a des grosses coupes budgétaires qui font un peu mal à tout le monde.
3: Merci, Morancé.
4: Mais il y a plein de
0: le message est passé. Et vous, justement, ça vous freine par rapport à ça, sur un manque peut-être de moyens, un manque de budget, un manque ou alors vous en vivez, vous êtes totalement intermittent du spectacle, artiste.
1: Exactement. Ouais. Et en fait, nous ça va parce qu'on a cette chance-là de bosser depuis 1 an et demi, 2 ans avec un tourneur.
0: D'accord.
1: Et du coup, on s'exporte quand même beaucoup plus qu'avant, c'est-à-dire qu'on joue plus beaucoup moins dans la région, mais par contre, on le voit auprès de tous nos potes intermittentes dans la région où là, il y a un vrai impact dans les cafcons qui payent, qui ne payent plus, ou alors qui organisent moins de concerts, et ça impacte vraiment toutes les assos, quoi.
0: Ouais.
1: Donc c'est compliqué.
0: Alors à un moment donné, on est obligé d'enregistrer quand même, je suppose. Vous avez démarré directement par l'album, ou vous avez sorti de l'EP, vous avez sorti des maxi, des singles comment ça s'est passé, cette histoire d'enregistrement? Je sais que vous avez sorti en 2025, c'est ça, un album qui s'intitule Ego. Hein. Mais vous aviez fait des choses avant, ou alors c'est directement, ça a été l'album et travaillé sur le projet depuis des années et des années?
4: Non, il y a eu un premier EP en 2020.
1: Ouais.
4: 2020,
1: ouais,
4: c'est ça.
1: Ouais. À la veille du confinement, ouais.
0: Ah ouais.
3: Très stratégique.
0: Ouais. Bon, je vais poser la question quand même. Vous l'avez vécu comment ce confinement? Ça a été de
3: confiné.
0: Avantage, un petit peu plus de une façon de travailler différemment, je suppose.
1: Je pense qu'il y avait un truc. On était un peu le projet de toute façon, il se lançait, mais sans vraiment se lancer. Puis on était dans d'autres esthétiques. On faisait du rock progressif et tout. Et donc, étonnamment, je pense que ça nous a plutôt permis de nous arrêter, de réfléchir, de faire nos vies, de travailler, de voilà. Et puis après, quand on s'est retrouvés, on s'est dit, on a eu un nouvel élan que peut-être le confinement nous a permis aussi. Peut-être qu'on n'aurait pas eu, je sais pas.
4: Vraiment, ouais, puis on était encore jeunes, on était en études encore, ouais. Donc ouais. On n'était pas encore intermittent, donc ouais. Il n'y a pas eu ce truc de « Ah, il n'y a plus de date, comment on va faire ?» ouais. Non, finalement...
0: Ça s'est plutôt bien passé.
4: Ouais, ça s'est plutôt bien passé. Ouais.
0: Tu parles de nos vies, parce que, bon, vie musique, artiste, et puis vie familiale, ça se passe bien. Ouais, c'est compliqué.
1: Bah, alors, il suffit d'écouter l'album.
0: Exactement,
1: c'est pas... Enfin, voilà, on n'est pas obligé de sacraliser la famille et les relations familiales. Si ça se passe mal, eh ben, il n'y a pas de problème à couper les ponts, et je pense que c'est important de rappeler que bah on n'est pas obligé de rester et qu'on est beaucoup plus que ce qu'on pense.
0: Ouais. C'est un choix de chanter en anglais ?
1: Oui. Ouais. Tout à fait. Il y a un choix esthétique.
0: Oui, bon,
1: forcément.
0: Bien sûr, on est d'accord.
1: Évidemment.
0: Et mais encore.
1: Mais encore.
0: Est-ce qu'il y a des choses qu'on peut dire justement plus facilement ?
1: Ouais.
0: Avec la langue.
1: Je pense que tout se dit de toute façon dans toutes les langues, oui. Et qu'on peut pas, enfin, il n'y a pas une question d'autorisation, etc. Mm-hmm. Par contre, il y a un truc en anglais où le vocabulaire, il est assez simple et assez direct, mm-hmm. Et c'est ça qui nous plaît aussi, je pense, dans l'esthétique qu'on défend, c'est qu'il y a un truc très frontal, très direct, et que l'anglais nous permet, mais on pourrait le faire en français aussi, ouais. Mais en tout cas, l'anglais, pour l'instant, c'est ce qui nous excite le plus, je dirais, là-dessus.
0: Et justement, parce qu'on parle tout à l'heure de rythmique bétonnée, de son de guitare, cinq coupantes, et voilà, qui arrivent comme ça, mais les textes aussi sont mordants.
1: Ouais.
0: Hein, c'est ça ?
1: Ouais. On va dire. Ouais, c'est-à-dire qu'on essaye de ne pas aller par quatre chemins, mm-hmm. Et de dire les choses assez frontalement, et. Enfin voilà, si tu lis les textes, mm-hmm. Normalement, tu vas pas te tromper sur la signification. Il y a pas de métaphore, il y a pas de. Enfin voilà, c'est très brut et très brut de décoffrage entre guillemets quoi.
0: Et puis j'ai lu aussi quelque part que c'était aussi une invitation à lâcher prise.
1: Tout à fait.
0: Ouais.
1: Ouais, c'est ce qu'on disait tout à l'heure. Il y a un peu ce truc de.
0: Ouais.
1: Bah justement, dire les choses frontales et puis de manière un peu pas détournée, c'est aussi une manière de dire aux gens bon, arrêtons de d'enjoliver les choses et. Mm-hmm. Et allons direct à l'essentiel et puis bah gueulons un coup tous ensemble et faisons cette expérience exutoire sur scène ensemble, et c'est ça qui est cool.
0: Alors ensemble, effectivement, c'est un trio, hein, on le rappelle, Trix, mais il vous arrive aussi de travailler avec d'autres artistes. J'ai vu passer par exemple un remix by Maddy Street,
1: oui,
0: hein, qu'on connaît bien ici, puisque forcément évidemment. C'est une Normande, elle est enfin une Anglo-Normande, elle est de originaire de Caen, je dis pas de bêtises, Maddy Street, c'est ça. Et il y a beaucoup d'artistes comme ça qui font un passage ou qui vous accompagnent ou qui voilà sur un projet, sur une idée.
1: Moi, je me permets juste une micro rectification, oui. C'est que du coup Maddy est une personne non binaire, donc c'est Yel et il.
0: Alors oui.
1: Voilà. Mais je me permets de rappeler la chose.
0: Oui, carrément.
1: Mais oui, du coup c'est un artiste qu'on aime beaucoup, qui est devenu une amie au fur et à mesure, et qui nous a beaucoup inspiré justement dans son rapport à la scène, qui est très justement très libératoire, etc. aussi. Et puis en plus musicalement, il y a ce côté pop électro qui est trop chouette. Et puis humainement, ça a grave marché. Mm-hmm. Mais en plus, il y a cette. Enfin, je pense que c'est une envie d'aller faire des feats, d'aller rencontrer d'autres artistes.
0: Et ça pourrait. Oui, excuse-moi, vas-y.
4: Carrément, on attend que ça.
0: Et c'est aussi une expérience qui pourrait arriver en live.
1: Oh.
0: Peut-être que ça a déjà été.
4: Le feat, on a fait avec Maddy déjà sur scène, mm-hmm. sur des dates où on a fait des coplates. Mm-hmm. Mais après, sur d'autres collabs futurs, nous, on est toujours chaud pour faire des collabs, hein, mais franchement, à voir.
1: Il y a un groupe de rêve qu'on adore qui s'appelle Modèle Actrice. Ouais. Et franchement, notre rêve, c'est de faire une collab un jour et pouvoir la jouer en live. Ça serait fou s'ils nous entendent.
0: Pourquoi pas maintenant qu'on est en DAB.
1: C'est ça.
0: Tu vas jusqu'à New York ou pas? Oh bah ouais, il y a le net. On peut nous capter un petit peu sur toute la planète. Il n'y a aucun souci de ce côté-là. C'est une saison. Vous avez déjà démarré. Vous arrivez sur Grosse Œuvre, effectivement, pour jouer ce soir à 19h30. Hein, on l'a dit tout à l'heure. Vous êtes scène A, scène B? Je ne sais plus.
4: Sur scène B.
0: Excellent. Là, c'est une saison qui démarre ou vous avez déjà démarré sur des festivals?
1: On a démarré tranquillement, ouais. Mais on a quand même démarré. On s'est retrouvé là il y a deux semaines, trois semaines. On était au Matraque Festival vers Angers,
0: d'accord. Qui est
1: un festival anti-rep, anti-répression.
0: Ouais.
1: Là, la semaine dernière, on était à Savigny-le-Temple et avant, on était à Nancy.
0: D'accord.
1: Donc oui, ça commence. Et là, la saison est belle. Mmh. Et du coup, là, par contre, la scène, là, c'est la première grosse scène là, qu'on fait. C'est sympa.
0: Elle est belle,
1: c'est
0: agréable. Hein, c'est plaisir. Ouais. Elles sont belles. Le site est magnifique.
1: On peut le dire, c'est un très beau site. En plus, il y a du Mario Kart dans les loges, donc à partir de là, moi j'ai envie de dire c'est dans les loges, donc à partir de là, moi j'ai envie de dire c'est top.
0: OK. Et ben en tout cas, merci d'être passé par les micros de Principe Actif. Peut-être un petit, je repasse le micro à l'ami JC.
1: Merci Jean-Jean.
2: Là, moi j'avais juste une question, vous étiez sur un festival anti-répression, est-ce qu'il y a un militantisme au sein du groupe, est-ce que vous êtes porté par des valeurs militantes ou c'est par hasard parce qu'il y a une programmation et qu'un artiste joue aussi en fonction des événements?
0: Non, on n'est pas très militant.
4: Non, je vois pas ce que tu veux dire.
1: Oui, si. Enfin, en vrai, c'est quand même un groupe qui porte des valeurs antisexistes. Et puis, enfin voilà. Voilà. Et du coup, c'est quelque chose qui est important, surtout en ces temps compliqués de monter de l'extrême droite un peu partout. Je pense que c'est important que les artistes prennent d'une manière ou d'une autre la parole. Donc, on essaye au maximum de défendre ces valeurs-là.
2: Voilà, je me permettais d'aller là-dedans parce que ça fait partie des éléments aussi. On peut être artiste aussi sans défendre, sans militer. Et quand on a des artistes militants, c'est intéressant aussi d'aller souligner l'engagement qui est porté. Ça fait partie des choix, éventuellement des dates que vous acceptez ou pas. Cette notion de comment est ce festival, comment est cet événement, comment est la salle pour pouvoir poser ou peut-être pas encore avoir cette liberté-là.
4: Ouais, oui, car après on a la chance d'avoir un tourneur qui a à peu près les mêmes idées que nous, donc on a rarement des dates à refuser. Mais oui, je pense que si.
1: Oui, il y a des dates qu'on refuserait, hein, sincèrement. Enfin, on peut parler d'un Hellfest, par exemple, au vu de la programmation et des polémiques qu'il y a pu y avoir autour de ce festival. Oui, c'est forcément des questions qu'on se pose si on doit y aller ou non, quoi. Voilà.
0: C'est un trio, ils nous arrivent de Nantes, ce sont des Nantais, on peut les applaudir, est-ce qu'on entend? Ouais. Ouais, ils arrivent donc Clotilde, Owen et Théophane jouent ce soir à 19h30 pétante scène B. Au niveau du festival, ça sonne à l'appart. À l'appart, non, mais à la porte, oui. Ça peut sonner à l'appart parfois. En tout cas, merci d'être passé par nos micros. Est-ce qu'on a un extrait? Est-ce qu'on a un titre? Eh ben, on a. Ah ben voilà. Anatomy Lesson, non?
5: J'ai la ligne de mon PC.
0: Eh ben ouais.
5: Vendu. Ou Eco-Persay.
4: Ah bah t'as une
1: Ibrahim.
0: Eh ben voilà. Ah. Eh ben c'est spécialement pour vous. Nickel. Et pour les auditeurs de Principe Actif. Merci à vous en tout cas.
1: Merci.
0: Merci.

0: Nous écoutions Trix avec Tiny... Tiny Brain, excusez-moi pour l'accent. Ils passeront à 19h30 sur la scène de Ça sonne à la porte. Et juste après, Annabella Hawk. Je ne sais pas comment on prononce, à 18h45. Hawk, merci. À 18h45. Et je rappelle donc les groupes. Donc à 20h15, nous aurons Triggerfinger. À 21h15, Iso Fitzroy. 22h, Yamé. 23h, Ojos. 23h45, Julien Granel en DJ set. Et puis un autre DJ set, Minton, à minuit 45, qui eux seront dans les studios de Principe Actif, puisqu'on a un studio mobile ici au festival Ça sonne à la porte. Je ne sais pas ce qui est prévu, j'y sais, pour la suite.
1: Eh bien, pour la suite, ce sont les Triggerfingers que nous aurons à nos micros dans un instant. Mais entre deux, toi, tu es parti faire des reportages en arrivant. Toi, tu es comme ça, Philippe, à peine ça commence, bim, tu tends ton micro de ci, de là, et tu récupères de la parole de ceux qui étaient déjà sur place.
0: Voilà, avant l'ouverture en fait. Donc j'ai écumé je suis allé un petit peu me balader, puis j'ai rencontré quelques personnes. On va écouter ça, ça dure 5 minutes.
1: Eh ben c'est parfait alors.
0: Allons-y,
1: reportage de Philippe.
0: Ben voilà, ça nous intéresse les bénévoles. Alors qu'est-ce que vous faites de beau, Luc et
2: Sarah.
0: Luc et Sarah, qu'est-ce que vous faites de beau là avant l'ouverture du festival?
3: Non, en fait, on n'est pas vraiment bénévoles, on est venu avec un DJ Minton.
0: Ah d'accord, qui va clôturer la soirée du vendredi.
3: C'est ça.
0: Sur la petite scène juste derrière nous, qui est la scène où il y a Principe Actif qui est là. Et alors vous accompagnez l'artiste, comment ça se passe? Explique un petit peu.
3: On l'accompagne, on est là en soutien mental, émotionnel.
0: D'accord, et ça se concrétise comment ça?
2: Bah plutôt bien, c'est la première fois que je vais aller sur le festival et en vrai c'est sympa.
3: J'aime bien les grosses scènes comme ça, en plus j'ai regardé, j'aimais bien la programmation cette année, super, surtout par rapport aux autres années parce que c'est pas la première fois que je viens du coup.
0: D'accord, alors qu'est-ce que t'as repéré pour cette année, dis-nous?
3: J'ai repéré Sam Greenfield, j'aime beaucoup le funk, en plus il a joué avec Corey Wong et tout, ça j'aime beaucoup.
0: Ah, t'es un connaisseur, t'es un bon musicien toi, tu fais de la musique non?
3: Ouais, je fais de la guitare.
0: Ouais, ça sent, t'es ménoman ouais.
3: C'est ça. Non, j'ai vu Oxmo Puccino aussi, j'aime bien le rap old school.
0: Ouais.
3: Bah Yamé forcément joue.
0: Ah, Yamé qui joue ce soir vendredi. Ouais,
3: c'est ça.
0: Et certainement des découvertes.
3: Ouais, c'est ça, des découvertes aussi. Bah, j'ai regardé, je me suis renseigné aussi par rapport, puis il y a des trucs que j'ai bien aimé comme Dominique Février que je connaissais pas, mais super.
0: Ouais, qui passera le samedi, effectivement, très très bon. Ouais, qui mélange l'électro et le rap.
3: C'est ça.
0: Ouais. Bon, bah cool, bah, on va vous laisser découvrir les lieux et puis bon festival à tous les deux.
2: Merci beaucoup.
0: Ouais.
3: Au revoir.
0: Merci. Alors nous sommes toujours au festival et l'ouverture n'a pas encore eu lieu. Il y a quelques bénévoles qui traînent ici. Vous faites partie de quel staff?
4: Alors moi je suis agent de la ville d'Évreux, je fais partie du service événementiel. Donc je suis un des agents qui travaille toute l'année sur l'organisation du festival.
0: D'accord. Et là vous faites quoi en ce moment même? Vous tournez un peu, vous observez quoi, vous vérifiez quoi?
4: Alors moi je suis référente de tous les food trucks. Voilà, donc on s'assure que tout le monde est bien installé et qu'il manque de rien, et après on arrive en support pour des petites choses, donc voilà, on a une pince à la main.
0: Bah voilà, c'est ce que j'allais dire, vous êtes outillé, vous avez une pince, vous avez un talkie walkie, qu'est-ce qui va se passer là?
4: C'est ça, bah, du coup on réagit à tout ce qu'il faut, tout ce qui les petits derniers détails, je sais pas comment vous dire, des aquilux encore à mettre, un renfort sur le bar, un renfort sur les loges, voilà, toutes ces petites choses.
0: Mais qu'est-ce que vous allez pincer avec votre pince?
4: En fait, j'étais juste en train d'enlever les cirflex.
0: C'est-à-dire?
4: Un cirflex, c'est pour sécuriser, rattacher les bâches RAS là. Ouais. Voilà, donc je l'ai détaché au niveau des sorties de secours. Voilà.
0: D'accord, très bien. Et le talkie-walkie, c'est pour contacter qui?
4: Ah, le talkie, bah, c'est pour qu'on se parle tous et qu'on arrête de marcher des kilomètres et des kilomètres. Et du coup, on se parle directement, ça évite de nous chercher partout. Alan pour Léa.
1: Voilà, on va couper le reportage parce qu'en fait on est lié à de dures réalités de balance, d'organisation, de fonctionnement. Et nous recevons à nos micros Triggerfinger, trio power rock qui est avec nous. On va échanger parce qu'après ils doivent partir balancer, s'organiser. C'est la vie d'un festival en fait, tout simplement. Nous sommes avec Ruben et Mario. Bonjour à vous déjà. Ma toute première question, elle était: comment est-ce qu'on arrive à garder de l'élégance et de la brutalité quand on fait du rock'n'roll et qu'on est Triggerfinger?
5: So how can you keep elegance and when you're doing violent music, when you are trigger finger, you're so elegant. How do you do that?
6: Just getting old. I don't know.
5: Juste en vieillissant, il sait pas. Juste en
1: vieillissant. Ah, c'est l'âge qui donne ça. C'est ça.
6: Yeah, exactly. It's
5: getting
6: it's
5: old
6: age.
5: Is liberty.
6: Yeah.
1: Trigger Finger, un groupe qui a 8 albums à son actif, qui a toute une carrière, qui a fait de grandes salles, de grands festivals. Est-ce qu'il reste encore des choses à accomplir, des rêves à réaliser?
5: You made 8 albums, you played in big places, biggest festival. What have you to do now? Have you dreams after doing all of that?
6: Playing ever.
7: More.
6: Playing ever.
5: Jouer pour toujours.
6: Yeah.
7: More of this.
5: Et encore plus de ça.
7: We like doing this. We like playing festivals and clubs and making albums and just like make an album, go play, tour, come back home, make a new album, go out, tour, do festivals, clubs. It's a good life.
5: Ils adorent ça, faire des albums, jouer, faire des albums, partir en tournée, rentrer, refaire des albums, c'est une super vie.
1: Est-ce qu'il reste encore un rêve, quelque chose à décrocher quand on
6: That's
1: a déjà fait ça?
5: C'est le rêve, ils disent. Ce que je l'ai dit, hein. Je l'ai posé dans ma question. Hein, le
1: voilà. Bon, très bien.
5: Absolutely, what's your dream?
1: sur
6: We're living the dream, baby.
1: Trigger Finger, aujourd'hui vous êtes à Grosseuvre à l'occasion de ça sonne à Port. Demain vous êtes en Hollande sur une date, vous naviguez en permanence. À quoi ressemble une tournée de Trigger Finger? Est-ce qu'on est en chaussons d'hôtel en hôtel? Non mais comment ça se passe? Quelle est l'ambiance d'une tournée Trigger Finger?
5: So today you're here in France, tomorrow you'll be in Holland. And the question is, how is your life when you're at the hotel? He said a word I can translate in English. I'm sorry. It's that, you know, when you're at home, you don't wear shoes. You wear, he asked
1: est-ce que
5: if...
1: c'est une tournée en chaussons ou pas?
5: Is it a chausson tour? I don't know to say chausson. Quelqu'un sait dire chausson. Slippers, yes, thanks. Is it a slippers tour? Merci beaucoup.
1: Ou au contraire, c'est autre chose.
7: I got my slippers with me, actually. They're backstage, yeah.
5: You have?
7: Yeah.
5: And, voilà, il
7: never
5: leave
7: home without them.
5: Yeah. Okay. Yeah,
7: definitely.
5: Donc tu vois.
7: Boots and slippers and everything.
6: We feel home
5: les
6: everywhere.
5: Les chaussons, c'est tout.
6: We feel home everywhere.
7: That's a trick.
5: Tu l'as, ils se sentent à la maison partout. C'est ça le truc.
7: Try to make yourself home everywhere you are.
1: Ils ont explosé il y a quelques années déjà à travers une reprise de Licky Lee sur le titre I Follow River qui a été une révélation au très grand public. Comment est-ce qu'on arrive à reprendre une Licky Lee? Comment au bout d'un moment on arrive à un moment d'une carrière rock à reprendre Licky Lee? Comment c'est arrivé cette reprise?
5: How did you arrive to, the cover version you made, how's this idea, how's this moment came to you?
6: We were at a Dutch radio station and we had to play a cover out of the top 50.
7: It was a tradition of the radio station.
5: C'est une tradition de l'émission de radio à laquelle ils étaient invités, il faut jouer une chanson du top 5.
6: And there was only this song was... that we thought we can do something with it.
5: Et c'est la seule chanson avec laquelle ils pensaient pouvoir faire quelque chose.
6: And then we sat down and we played it. And then before we went live on air, Ruben asked me, what shall I do with the chorus? Shall I sing it or shall I whistle it?
5: Okay.
6: And I said, well, you choose. You're the singer. And then...
7: That's true.
6: And I programmed the beat on my iPhone. And all of a sudden, we started the song, live on air, we didn't know what happened. And all of a sudden, we stopped it, we looked at each other, we were like, all right, sounded good. And all it exploded.
7: And then we had to leave to the north of Holland to do a festival, yeah. Because it was early in the morning at 7 o'clock, so it was like, oh, we did the song, great, all everybody right. Happy, okay, bye,
6: thank you.
7: Till next time.
6: Yeah.
7: And then a lot of people liked it.
6: Yeah.
5: Donc dans cette émission, avant d'y aller, bah, ils l'ont testé, ils se sont demandé s'il fallait la chanter, la souffler, voilà. Ils se sont dit tu fais comme tu veux, ils ont écouté un peu le rythme sur le téléphone et puis ils l'ont fait, ils ont trouvé que ça sonnait bien et puis ça a plu, ça a explosé et voilà, c'est parti comme ça.
6: Voilà. Ouais.
7: accidents in music.
1: C'est ça, c'est un accident
7: in music.
1: Un accident
5: happy
1: musique.
5: Accident.
1: Voilà, je vois tout à fait. Qu'est-ce qu'il est... Ils sont venus comment? En voiture, en tour bus, en avion, en hélicoptère? Qu'est-ce qui tournait sur l'autoradio? Qu'est-ce qu'ils écoutaient sur l'autoradio?
5: Ok, I don't know how you came there, plane, tour bus or what. And the question is, what did you listen on the radio when you came?
6: We came with the train.
5: No radio.
6: No headphones. Just the two of us. Silent.
5: Tous les deux dans le silence en fait, dans le train. Et it was good for you.
6: It was good.
7: Yeah. We had a press day yesterday in Paris, okay. So we talked the whole day.
5: Okay.
7: So yeah. We were quiet in the train and just enjoying the view.
6: Quiet before the storm.
5: La paix avant l'orage, parce que la veille ils ont une journée très speed à Paris où il a fallu beaucoup parler et ils avaient besoin de ce temps de calme.
1: Dernière claque musicale, dernière découverte, dernier élément marquant musical qu'ils ont découvert.
5: What is the last thing you discovered in music actuality? The last thing you...
1: Ooh, wow. Ou dernier concert marquant, hein?
5: Last concert.
6: Concert or last album or whatever.
7: C'est une bonne question.
5: Oh, difficult question.
6: I think one of the best concerts I've seen just lately was Nine Inch Nails.
5: Nine Inch Nails, dernièrement, un des meilleurs concerts qu'il a vu.
1: Ouais, dernièrement, ouais.
6: My last concert was Nine Inch Nails in Holland this summer, I think, last summer.
5: C'était le dernier, l'été dernier qu'il a vu en Hollande, c'était Nine Inch Nails.
1: D'accord.
5: Et ça lui, voilà, il a beaucoup aimé.
7: And a really cool artist, Baxter Dury.
5: Baxter Dury, pour, voilà.
7: Yeah.
1: Ça réagit au niveau du public. Ce soir, il y a quelque chose de particulier, quelque chose à découvrir, à voir, une nouveauté où on est sur le set Trigger Finger qui va nous emmener tout simplement parce que c'est eux.
5: Is there something special to discover in your set tonight, or is it a classic Trigger Finger set?
6: Three old men.
7: And it is special because we're in a very...
1: Il y a un truc avec l'âge, juste avant de nous quitter, il y a un truc avec l'âge parce qu'on l'a dit plusieurs fois, ça...
5: He wants to know...
7: It's reality, babe. But it's nothing wrong with it.
5: That's true.
7: We like it. That's the way it is.
5: C'est good. Il a dit que c'est comme ça, on vieillit, c'est la réalité, et c'est comme ça que ça se passe, donc voilà. Faut l'accepter, j'y sais.
1: Et bien, on leur souhaite de vieillir encore très longtemps, alors, à ce moment-là.
5: So could you be old long time?
7: That's right.
6: Exactly.
5: Most old.
1: Merci beaucoup.
7: Thank you.
1: Merci beaucoup à vous, Mario et Ruben, d'avoir échangé avec nous. J'espère qu'on vous a pas trop mis en retard. En tout cas, merci beaucoup d'être passé par nos micros.
7: Enjoy yourselves.
1: On se coûte en écoute.

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1: Eh bien, on vient d'écouter avec grand plaisir les Trigger Fingers qui ont eu la gentillesse, la justesse de nous accorder quelques instants et donc de répondre à quelques questions en anglais de la part de JC. C'est déjà là un exploit. Trigger Finger avec le morceau Geronimo à l'instant sur Principe Actif. On enchaîne, on a les honneurs d'être les seuls à avoir un petit peu de sonorité dans les enceintes. Sur l'ouverture du site, on rappelle, c'est le premier des trois jours de Ça sonne à la porte. Événement exceptionnel, anniversaire, donc forcément événement exceptionnel. Trois jours, 28 concerts, deux scènes, un accueil dingue. Et puis une réimplantation un petit peu du site avec une entrée qui est à l'opposé de celle qui est en temps normal. Et j'ai le plaisir d'enchaîner avec un copain. Bonjour à toi, est-ce que j'ai le droit de t'appuyer Romuald ou est-ce que je dois dire Minton? C'est toi qui me dis, t'es l'artiste
2: non, champion. Romuald, ça m'ira très bien.
1: Ça te va bien?
2: Ouais.
1: C'est cool Romuald, merci de prendre un instant avec nous. Romuald, il a en fait partagé le plateau radio, il y a déjà de cela quelques éditions. Il y a quelque chose qui nous lie, au-delà que ce soit un mec ô combien sympathique, c'est un musicien émérite. Et tous les gens qui te connaissent et qui savent que tu joues du clavier savent que t'es un champion. Minton, c'est marrant parce que j'ai envie de te dire, Romuald, ça sonne nom de groupe. Et en fait, toi, t'es un one man solo band.
2: Ouais, Minton, en fait, c'est ce nom, il vient de c'est le nom d'un projet perso que ça fait un moment que je voulais faire des projets perso, je savais pas trop dans quoi. Et Minton, en fait, c'est plutôt lié au Minton's, le club de jazz qui a vu naître le bebop, je crois. Enfin, en tout cas, un mouvement du jazz, je sais plus lequel.
1: Bah, c'est la classe comme référence.
2: Ouais. C'est moi, ça me plaisait bien. Alors, du coup, j'ai changé l'orthographe et avec le town à la fin, il y a un petit côté rue, un petit côté. Street quoi, tu
1: ouais,
2: vois.
1: Mais c'est classe, ça sonne carrément bien. Romuald, justement, t'es au départ, tu as fait les Naughty Brothers. Tu étais dans les Naughty Brothers?
2: Non,
1: t'y étais pas.
2: Non.
1: Mais t'es actuellement encore dans Denver, le clavier de Denver. On va vous retrouver, je crois, la semaine prochaine du côté de Minuit-sur-Riton.
2: Oui,
1: dans le cadre des samedis de la.
2: Oui,
1: dans le cadre des samedis

0: passion non assumée que j'ai depuis tout jeune. Comme qui vient du fait que j'ai fait des études en école, en conservatoire, et en fait il y a toujours eu, en tout cas j'ai toujours entendu dans le milieu des musiciens, il y a toujours une espèce de concurrence entre les DJ, l'électro. C'est pas une concurrence, en fait c'est un jugement plutôt. Et du coup j'ai mis longtemps à assumer ce côté électro que j'aimais. Alors j'ai eu des bribes d'entrée dans l'électro quand j'étais jeune. Je bossais un peu dans un studio électro, et puis j'ai arrêté ça en fait. Et j'ai suivi mon parcours musical tout en écoutant toujours un peu d'électro, mais de loin, en sachant que ça me plaisait. Et puis là, à un moment donné, je me suis dit... Enfin, c'est suite à un collectif, en fait, j'ai un ami...
1: Art Club.
0: Art Club, voilà, c'est ça.
1: Je suis.
0: Ouais. Et Bertrand me dit un jour, bah écoute, on monte une soirée. Il savait que je faisais un peu d'électro comme ça dans ma chambre. Il me dit, si tu veux, je te cale un set.
1: Vas-y.
0: Ok, vas-y, je prends. Ça me permettra de sortir de ce cercle un peu vicieux où du coup je fais l'électro juste pour moi, mais comme j'ai pas d'échéance, le projet n'aboutit pas, mais c'est juste un peu d'expérience. Donc ayant une date butoir, j'ai fait cette première soirée en fait en électromachine.
1: C'est-à-dire que tu avais des machines et tu jouais en live alors?
0: Ouais, je jouais tout en live, j'avais des séquences que je préparais, c'était que de la compo en fait.
1: J'allais y venir.
0: Et du coup, juste avant moi, un autre ami que je connais depuis longue date, qui mixe en fait sur vinyle, et ce truc m'a fasciné. Je vois, c'est mortel en fait, et j'ai voulu me tester au mix sur vinyle. Donc j'avais une platine déjà à la maison, donc j'ai demandé à un autre ami qui me prête une platine, une mixette, j'ai acheté quelques disques, je fais, c'est trop bien et tout, ça fonctionne, la sensation me plaît. Et il y avait le côté aussi, comme j'avais des lacunes dans la culture, j'avais toujours dans la culture, je débarque en fait dans l'électro, je me suis dit, vas-y, je mets un peu de côté le côté électromachine, et je vais en profiter pour aller diguer un peu des disques dans l'électro, et essayer de me repérer là-dedans, et de me faire une petite culture. Et du coup, j'avance comme ça pour l'instant.
1: Ça allait être ma question. Ce soir, tu as les honneurs de jouer le dernier. Tu joues le dernier ce soir. Tu peux suivre avec le fil de ton casque et mettre un peu plus fort si tu m'entends pas assez. Faut suivre.
2: Je vais mettre les deux oreilles déjà.
1: Déjà les deux oreilles, ça peut t'aider. Et c'est ce fil-là. Tu vois, regarde, il est là. Et donc, c'est à mon avis, si je me trompe pas, ici pour que ce soit un peu plus fort. Est-ce que là, c'est mieux pour toi?
0: Ouais, nickel.
1: Voilà. Ce soir, tu es le dernier. C'est la grande classe. Tu as préparé justement une sélection vinyle, il n'y aura pas de live machine. Comment tu as réfléchi cette proposition artistique à venir?
0: Alors ça a été un grand questionnement, ça fait
1: forcément.
0: Ça fait un petit moment, enfin un petit moment, ça fait quelques, on va dire, 2 mois peut-être que je sais que je vais venir là. Et il y a eu plein de choses qui se sont passées en fait au début. Est-ce que je vais en profiter pour proposer un petit peu de live machine? Est-ce que je continue un peu sur le mood où je suis en ce moment, sur l'exploration mix vinyle, le fait que j'ai aussi en ce moment, je suis en train de fouiller un peu le côté numérique aussi pour savoir un peu ce que ça dit aussi ce truc là. Il y avait aussi le fait de reprendre, parce qu'il y a Julien Granel là qui passe aussi ce soir,
1: tout à fait,
0: et de me dire comment je vais pouvoir enchaîner un DJ set de après un autre DJ set en fait. Qu'est-ce que je fais, ce que je propose moi directement, ce que j'ai à raconter. Ouais. Enfin, je suis passé par plein de phases en fait.
1: Grave, non mais je vois très bien de quoi tu parles.
0: Et donc j'en suis arrivé à me dire, mais on sait pas, ça peut changer à la dernière minute. Je me suis dit ce soir, bon, je vais essayer de reprendre le mood de Julien Granel sans savoir ce qu'il va faire en fait. Je
1: cherche un peu
0: sur le web ce que j'ai pu trouver sur lui. On se dit, bon, admettons, ça va ressembler à peu près à ça. Donc avec les sélections que j'ai chez moi, je vais préparer un début de set comme ça. Et puis si ça se trouve, ça va pas être du tout comme je l'imaginais. Et puis je me suis préparé 2 ou 3 point de départ.
1: D'accord. C'est intense, c'est 3 quarts d'heure hein, que tu joues, je crois, hein, c'est ça. Il faut envoyer la pastèque tout de suite, presque.
0: Bah ouais, je pense que c'est ça qu'il faut faire. C'est ce que j'ai prévu en fait d'accrocher direct en fait. Hein.
1: Je voulais te demander, est-ce qu'il y a un truc du coup là, vu que maintenant t'es bien lancé depuis ces soirées Art Club, il y en aura une, je crois, septembre, octobre prochain. Hein, je voyais le groupe là très très mou, très.
0: C'est décembre,
1: fin d'année peut-être. Tu y seras encore?
0: Ouais.
1: Bravo. Est-ce que aujourd'hui d'être claviériste, organiste, merci beaucoup, de Denver et avoir ce parallèle là de DJ beatmaker, parce que j'imagine qu'il y a eu des compos quand quelque part tu faisais un peu de live machine ou en tout cas du freestyle improvisé un peu à la jazz, il y a un truc maintenant qui nourrit l'autre, ou est-ce que non, c'est vraiment très différent et ça nécessite pas du tout la même approche, le même travail, la même réflexion?
0: Alors c'est un peu tout en même

0: En fait, parce que l'un nourrit l'autre, je vois là dans des compos que je peux faire, notamment par rapport à Denver, je vois que l'électro s'immisce un peu dedans. Alors j'essaye de faire gaffe. Et à côté de ça, ça peut aussi, comment je peux dire ça, c'est différent dans le sens où quand je suis plus dans l'électro, des fois ça me bloque dans le côté soul. Et inversement, quand je me remets plus dans le côté soul, c'est ça où je te dis en fait, ça peut les deux sont possibles.
1: Non. Tiens l'ami Jean-Jean.
0: Vas-y Jean-Jean.
2: Moi je voulais savoir, est-ce que justement le fait d'avoir joué avec des groupes, des formations, est-ce que parfois ça te donne pas l'idée de te dire tiens je remixerais bien ça, ou je partirais bien sur déjà une matière déjà existante, ou je partirais bien sur déjà une matière déjà existante avec tu vois les formations dans lesquelles j'étais, et puis revoir des morceaux, réinterpréter des morceaux vus sous un autre angle et une autre atmosphère, signé par Clinton. Voilà, c'est ça.
0: Tout à fait, ils sont déjà là, sauf
2: c'est
0: que il va falloir que je fasse. En fait, le problème, c'est que je vais pouvoir les exploiter qu'en version numérique.
2: Ouais.
0: Donc j'ai 2-3 titres comme ça déjà de remix de fait. Et je me suis même tenté un remix de Denver. En fait, forcément, j'avais les pistes de l'album.
2: Est-ce que c'est plus difficile que de partir avec une autre matière qui n'a rien à voir avec les groupes dans lesquels tu étais auparavant? Il y a le public là qui est...
1: Ah, il est une figure locale.
2: Ah oui, figure locale, donc le public est là pour bien évidemment, c'est normal. Mais moi ça m'intéresserait, tu vois, de savoir si effectivement est-ce que c'est plus difficile ou plus facile d'utiliser de la matière déjà existante avec des formations dans lesquelles tu étais.
0: Non, j'ai pas senti de facilité ou difficulté, c'est juste un travail différent en fait. Mais toujours avec ce même questionnement, quand le truc sort, tu dis bon, est-ce que c'est cool, est-ce que c'est bien, est-ce que ça marche, non, j'aime bien les deux, soit de partir d'une passe vierge ou alors d'un truc imposé, tu vois, avec une voix ou un élément rythmique, peu importe. Mais...
2: Et une autre question, et j'arrête là, mon dos. Est-ce que c'est justement, ce sont des remises en question plus fréquentes dans le fait de travailler comme ça, plutôt que quand tu es avec le groupe en disant ah non, ce qu'on a fait, c'est pas. Non, non,
0: on travaille comme ça, tu veux dire travailler tout seul
2: toi,
0: ou...
2: toi tout seul, avec effectivement en faisant.
0: Ah oui, c'est pas en fait.
2: Est-ce qu'il y a plus de remises en question dans cette façon de travailler travailler avec cette nouvelle formule, j'ai envie de dire?
0: Bah oui, parce que du coup je suis seul à confronter mes idées sans avoir de retour et se dire écoute, ça peut marcher ou pas, enfin il te fait une écoute de l'autre.
2: Qui là, sont les personnes qui écoutent ce que tu crées?
0: Et bah, pas grand monde
2: autour de toi.
0: Pas grand monde pour l'instant, c'est assez c'est assez projet perso finalement, tu vois, de tout ça, et voilà, pour l'instant pas grand monde.
1: Okay. Milton, j'ai hâte de voir ça, en tout cas c'est la grande classe. Reste avec moi parce qu'on va profiter de la présence du directeur du festival et le fondateur. Bonsoir à toi Jérémy, on dit bonsoir à ce temps-là.
3: Hello.
1: Salut Jérémy, monsieur Jérémy Tomzik s'il vous plaît en plateau, ça fait plaisir. Jérémy, avant de rentrer dans le vif du sujet, on a des questions de Philippe, on en a plusieurs te concernant. Moi je tiens à te féliciter, la programmation est toujours un milkshake de choses établies, de choses émergentes, des noms identifiés, d'autres qui vont le devenir, mais en même temps la scène locale que tu n'oublies jamais. Et là en l'occurrence tu as fait le choix que soit clôturer les notes de musique sur site avec des artistes locaux, des artistes du coin, et ce soir un copain à toi, mais en même temps un mec qui a le mérite et qui se devait de jouer et d'être dernier. Ça a été un choix naturel forcément, ou ça a été une longue réflexion?
3: Je sais pas si c'est un petit frère ou un grand frère, tu vois, mais c'est un frère. Donc effectivement, Romy, on se connaît depuis longtemps, on fait de la musique ensemble, et il a monté son projet électro il y a quelques temps maintenant. Je suis ça un petit peu de ma fenêtre.
1: Il te fait écouter un peu alors?
3: Il me fait pas beaucoup écouter,
1: pas beaucoup,
3: quand même.
1: Ouais,
3: j'ai dû me déplacer, j'ai dû aller le voir. Non, non, il m'envoie pas grand chose, il est très très secret ce mec.
0: Pas grand monde justement, c'est ce que je disais à Jean-Jean.
3: Il est très très mystérieux, mais j'ai une confiance totale en lui.
1: Voilà. Merci pour cette proposition et cette possibilité. Minton, merci à toi. On va te libérer, on va prendre à partie un peu le boss. Ouais. On rappelle que tu officieras, alors on a dit...
0: Minuit 45.
1: Minuit 45 ce soir, avant Julien Graniel, avant...
0: Non,
1: dit Oros.
3: Oros.
1: Mondiale italienne, à la hispanica.
3: Espagnol.
1: Yame, bien sûr, Iso Fizz Roy, Triggerfinger, Trix. Et puis, là, au moment où on parle, il y a déjà Annabella Hawke. Annabella Hawke qui est en train d'officier. Merci beaucoup, Minton. On sera devant, on sera pas loin. Hâte de voir ça et de pouvoir s'enjailler devant toi.
3: Eh ben,
1: avec
3: grand
1: plaisir.
3: On peut dire un truc sur Minton quand même.
1: Bah, tu dis ce que tu veux.
3: C'est que, on parle souvent, on dit souvent que c'est un festival familial. Minton, Romuald Boutelier est quand même sur site avec nous depuis une semaine pour nous aider à monter le festival. Voilà.
1: Ouais. Donc,
3: bravo. Il est aussi bénévole sur le festival.
1: C'est beau. Merci de le rappeler et de le dire. Philippe, je t'en prie, hein, on prend à partie Jérémy. Vas-y, Philippe.
4: Oui, Jérémy. C'était par rapport à quelques questions concernant ton choix des artistes. En fait, comment tu fais ? J'ai l'impression que tu écoutes beaucoup les artistes sur scène.
3: Ouais.
4: C'est ce qui t'intéresse, si j'ai bien compris.
3: C'est ça. En fait, j'essaie de me déplacer le plus possible, d'aller voir des artistes en concert. Alors, je fais de la musique moi-même. Du coup, ça me permet de tourner pas mal et de découvrir des choses. Et c'est hyper important, en fait, de voir les artistes sur scène. Parce qu'aujourd'hui, on peut faire un peu ce qu'on veut sur un album. Et moi, ce qui m'intéresse, c'est vraiment comment ils vont défendre ça sur scène. Quoi.
4: Oui, tu en parlais dans l'émission qui est passée sur Prince Actif mercredi dernier. Tu hésitais notamment sur Yamé, et puis tu l'as vu dans une vidéo récemment avec des artistes, et tu dis, ah oui, c'est sur scène ça.
3: Ouais, c'est ça, Yamé. En fait, ça fait deux ans, je crois, que je suis un petit peu le projet, et que je me dis, tiens, ça pourrait être chouette. Et ce genre de projet, même si ça explose, si ça marche super, s'il y a beaucoup de fans et que c'est super, moi si c'est en DJ set, ça m'intéresse beaucoup moins. Et je me suis rendu compte effectivement il y a quelques mois que non, ça tourne avec des vrais musiciens derrière, que ça joue, que ça chante. Lui il est musicien également. Et là je me suis dit ouais, en fait il a tout gagné. Moi mon but c'est pas forcément de faire venir des artistes que les gens ont envie de voir ou parce qu'ils ont vu à la télé ou entendu sur des grosses radios. L'idée c'est qu'ils se prennent une claque en fait.
4: Donc la prod c'est une chose, la manière dont c'est produit, et puis après il y a la manière de rendre compte sur scène
3: ouais,
4: en artiste.
3: Ça.
4: D'accord. Donc effectivement toi tu es toi-même artiste, donc j'imagine tu fais aussi d'autres festivals en tant qu'artiste.
3: J'essaie de me déplacer le plus possible, ouais. Je vais voir beaucoup de concerts dans l'année, en fait je me déplace le plus possible. Tu vois, je suis allé au Bis de Nantes cette année, je suis souvent au 106, parce que la prog est quand même très très chouette.
4: Ah bon, ouais.
3: Et voilà, le plus possible j'essaie d'aller voir les artistes en live. En fait on peut être vraiment surpris, alors dans les deux sens. Mais des fois on se prend des claques et on se dit j'aurais pas du tout misé là-dessus, mais en fait c'est génial quoi. Là il y a un groupe ce soir qui joue très bientôt d'ailleurs, qui s'appelle Trix. Je les ai découverts au Bis de Nantes. C'est une énorme boucherie, vous allez voir. Ils ont fait leur balance tout à l'heure. Tous les bénévoles passaient devant l'ombre en disant waouh, mais c'est vachement bien ça. Je dis ouais, vous allez voir.
4: Ils étaient ici même là, à 18h pour commencer l'émission. Trix de Nantes, effectivement. Des très très très bonnes choses. Comment dire par rapport au son sur scène, donc toi ce qui t'intéresse, c'est que ça joue, qu'il y a des musiciens, c'est ça, que par exemple Oxmo Puccino, je crois qu'il y a il y a un batteur, il y a des...
3: Ouais, c'est ça, Oxmo, ouais. Il est super bien entouré, c'est que ouais. Des tueurs derrière.
4: Ouais.
3: Moi c'est ça qui m'intéresse. Alors après je te dis ça et pendant qu'on discute, il y a Annabella Hawke qui est en DJ set sur la scène A avec elles sont deux sur scène et ça envoie. Donc en fait il n'y a pas de règle.
4: Enfin, oui,
3: moi effectivement, je suis musicien et j'aime voir des gens faire de la musique en vrai. Mais encore une fois, il n'y a pas de règle et Annabella Hawke c'est mortel comme ça aussi.
4: Ouais. Bon, on va parler justement un petit peu des groupes qui sont programmés. J'y sais.
5: Moi je voulais revenir avant de parler des groupes qui sont programmés. Je voulais revenir sur la fille. Du festival, notamment le truc qui s'adresse à toute la famille en fait. Moi j'ai des ados à la maison, elles ont repéré leur truc, elles se sont dit c'est ça qu'on veut voir, ça parle à des ados, ça parle à des parents, et à chaque fois il y a quand même une finesse de programmation, enfin il y a quand même une philosophie de s'adresser à toute la famille.
3: Ouais, le but c'est que tout le monde puisse s'y retrouver un moment.
5: Mais même se croiser sur les mêmes concerts en fait.
3: Bah, c'est ça, si en plus ils peuvent se retrouver, en fait il se passe des choses que même moi j'anticipe pas quoi. C'est-à-dire que des artistes comme par exemple mon papa qui était sur le festival l'année dernière a pris une baffe sur Hippocampou et je l'avais pas vu venir en fait, tu vois ce truc là, je m'étais dit ouais, Hippocampou ça va parler aux jeunes, ça va parler aux trentenaires, aux quarantenaires quoi. Alors, mon papa il a plus de 60 ans et il me parle encore du concert d'Hippocampou quoi. Donc il y a des choses qui sont imprévisibles et c'est ça aussi la magie de la musique live quoi.
5: Mais il y a une vision quand même de vouloir traverser les générations à travers la programmation. Ou alors c'est un hasard. Tu peux pas nous faire croire que ça marche à chaque fois sur du hasard.
3: Non, non, je pense pas que ce soit un hasard. Moi j'essaye, moi je suis un mec sympa et j'ai envie que les gens soient contents de venir. Et j'ai envie que tout le monde puisse se dire ouais, j'ai envie de venir parce que moi il y a cet artiste là que j'ai envie de voir. Pour moi, si le mec il vient parce que il a un artiste en vue, bah c'est gagné. Et moi après mon but, c'est ok, tu viens pour voir Triggerfinger ce soir, d'accord, mais attends, va voir ce qu'il y a juste avant et juste après, et à mon avis ça va te plaire aussi. Et en fait souvent c'est comme ça que ça se passe. Moi je croise plein de gens dans l'année qui me disent ah, j'ai découvert ça à Assassin l'année dernière ou il y a 2 ans, et depuis c'est dans ma playlist, j'écoute ça tous les jours, bah moi c'est gagné, en fait c'est exactement le but.
5: Enrichir sa playlist en venant sur Assassin à la porte, c'est ça le combo gagnant. Philippe, tu voulais revenir sur la programmation. Je crois.
4: Ouais, ouais, bah, y a plein de choses. Alors effectivement, parler de multigénérationnel, enfin, parce que y a des groupes, notamment pour les enfants, Captain Parade le samedi, c'est un peu la tradition, j'ai l'impression. Il y a un moment où c'est fait pour le jeune public, il y a la chorale des collèges, puis après il y a des groupes FFF, Oxmo Puccino, qui sont un petit peu plus ancienne génération, puis les nouveaux talents, donc il y a May notamment, qui va jouer ce soir, et puis il y en a qui reviennent, Michel Hubert qui a fait un peu ses premiers pas ici, et qui sera de retour demain samedi. Voilà, on peut parler un petit peu de tout ce qui va se passer ces trois jours. En plus, cette année, c'est incroyable.
3: C'est ça, ouais. Michel Hubert, son premier concert, c'était Assassin à la Porte, effectivement. Et c'était un sacré pari. C'est-à-dire que quand le mec m'a contacté, il m'a envoyé des vidéos qu'il faisait dans son sous-sol, tout seul, avec des boules à facettes pourries et des trucs complètement loufoques. Et en fait, pour l'histoire, Michel Hubert, j'ai été harcelé sur les réseaux par une communauté de fans de Michel Hubert qui m'ont tous envoyé des messages, faut faire jouer Michel, on veut voir Michel. Et du coup au début on se dit tiens c'est rigolo, on a été écouté une fois, puis je dis ouais c'est ok, c'est un truc un peu farfelu mais voilà, je suis passé à autre chose. Et en fait tous les jours, toutes les semaines, tous les mois, j'ai reçu des trucs sur Michel Hubert, j'ai fini par retourner écouter, je me suis dit bon, qu'est-ce que c'est que ce truc. Et effectivement je me suis dit tiens, il y a peut-être quelque chose. Je l'ai contacté, on a discuté. On s'est dit vas-y, on lance le truc. À partir du moment où moi je lui ai dit t'es programmé sur Sassone, il m'a dit ok, j'arrête tout, je bosse tous les jours jusqu'au festival, il restait plusieurs mois, et il dit je monte un show, finalement je vais avoir quelqu'un pour être derrière les platines, moi je vais plutôt danser et faire des trucs. Et je me suis dit mais qu'est-ce que tu fais mec. En fait j'ai eu peur, j'ai failli annuler sa venue. En fait je lui ai dit mec, à mon avis tu vas te planter. Là on avait une scène, à l'époque la scène C qui était une scène électro, je me suis dit tu vas te planter, il voulait venir avec des danseuses, il me parle d'un truc. Et en fait jusqu'au dernier moment j'ai dit bon bah vas-y on y va, mais j'avais un peu le doute quoi. Et quand ça a commencé j'étais devant et je me suis dit ça passe ou ça casse quoi. J'avais peur que les gens se barrent, que les gens comprennent pas. Et en fait au bout de 2 minutes il a embarqué tout le monde, et voilà, après on connaît la suite de l'histoire
5: quoi. Et là jusqu'à le mettre sur l'action culturelle cette année, il emmène la chorale.
3: C'est ça, il emmène là, la
5: chorale. Ça veut dire qu'on part quand même d'un truc où tu sais pas, où tu flippes à moitié, et là il emmenait carrément ces 900 élèves qui vont chanter quoi.
3: Imagine la tronche des profs, ouais, quand je leur ai envoyé bon bah voilà l'artiste qui va faire la chorale avec vous cette année. Alors les profs, et puis les profs qui doivent rendre des comptes au directeur.
5: À l'académie, imagine, tout ça.
3: Imagine, à l'académie, ouais. Et en fait, dès la première intervention, ils sont tous venus me voir. Enfin, j'ai eu des messages, des trucs, ils m'ont dit non, mais en fait, c'est un génie, c'est super, et on va s'éclater. Et là, j'ai encore plein d'élus qui me disent on a vu des vidéos avec Michel Hubert, mais ça va être fou. Enfin, tu vois, le maire de Grosseuvre m'a demandé s'il pouvait avoir un petit moment pour aller remercier Michel Hubert pour ce qu'il faisait avec les chorales et tout. Enfin, c'est en train de devenir un phénomène, quoi.
4: Il faut voir les vidéos, il a qui pose sur les réseaux sociaux effectivement.
3: Ouais, ils ont fait une vidéo du coup avec le département, ils ont fait un clip. En fait, ils ont fait l'hymne du festival Ça sonne à la porte. Donc voilà, je crois que ça s'appelle Ding Ding Toc Toc, un truc comme ça. Il y a une vidéo qui est très très marrante. Et voilà, il va chanter ce morceau-là avec 900 collégiens derrière lui.
4: On suivra ça dimanche au début du festival. On parcourt un petit peu ce qui se passe, j'y sais.
5: Je te laisse mener le truc et moi j'interviens de temps en temps. Voilà, on s'était pas calé mais on va faire ça. Je te laisse emmener, qu'est-ce que tu voulais?
4: Bah non, je voulais qu'on présente un petit peu
5: Ah non, je sais pas, bah non, écoute, on est en papotage, je t'en prie, on a 3 minutes devant nous.
3: On discute, discutons. Vous avez goûté la bière? Ça sonne à la porte?
5: Ouais, elle est pas mal. Alors carrément pas mal, hein. C'est à chaque fois brassé avec les copains de sport. Hein.
3: C'est ça, exactement.
5: C'est ça. Alors pareil, tiens, quand on programme une bière, on fait comment? On la veut pas trop forte sur un festival.
3: Tu sais qu'on fait des réunions.
5: J'imagine bien.
3: Le matin.
5: Ah ouais.
3: On fait des réunions le matin où on goûte des échantillons de bière dans
5: d'accord.
3: des
5: coudes
3: pour dire ouais non, alors un peu plus comme ci, un peu plus comme ça, un peu plus nanana. Moi je passe pour le gros relou. Je passe pour le gros. Allez, il y a Simon de Sport qui est en face. Allez,
5: Simon, viens. On va expliquer comment ça se passe une programmation de bière.
3: Voilà. Viens expliquer comme je suis c'est relou.
4: Donc là, Simon saute la barrière, parce qu'on a des barrières autour de la scène maintenant.
3: Donc moi, j'arrive, je vais voir Spin, je leur dis, écoutez les gars, c'est votre métier, moi je j'y connais rien, mais alors je goûte 15 bières d'affilée et je leur dis, alors celle-là elle est bien, mais j'aimerais bien que ça un petit peu plus comme celle-ci, et puis un peu moins comme ça, puis un peu plus. Et puis eux ils sont là, ah ouais d'accord, bon alors attends, faut mettre moins d'avoine. Ah ouais, bah attends, là on va mettre du houblon à froid. Voilà, je dis, écoutez les gars, moi je comprends rien de ce que vous racontez, mais voilà, en gros, Simon est arrivé.
5: Ouais, alors, salut. Bonjour Simon, salut. Voilà, de la brasserie sport, brasseur à la brasserie sport. C'est si relou qui nous le décrit là, les réunions avec Jérémy.
1: Non, c'est pas si relou, c'est qu'on a eu quand même des années de tests et un peu de changement à chaque fois. J'avoue que Jérémy, à chaque fois, il voulait une bière, on embrassait une, il était content. Et quand c'est arrivé sur le festival, c'était pas la même. Donc ça, il a raison de le dire. Enfin, il a pas dit.
5: C'est ça, là,
1: Jérémy est chiant, en fait. Mais là, cette année, je crois qu'on a la formule.
5: Vous lui dites oui, oui, comme ça, histoire de.
1: Et voilà, tu as fait, en fait, voilà. Non, je crois que cette année, on a la formule. Tout le monde est très, très content.
3: Ouais, et franchement, elle est très, très bonne. Enfin, de toute façon, on va voir, hein. On va voir ce qui se passe. Mais je pense que les gens vont aimer. En fait, quand on fait une bière pour un festival, forcément, on veut une bière qui est pas trop forte. Parce que le but, c'est pas que les gens, ils se cassent la tête. On veut que tout le monde reparte et rentre chez lui correctement. Mais on est là aussi pour faire découvrir de la bière et faire découvrir un métier, faire découvrir sport. Donc on veut pas faire une bière toute plate non plus. Et on veut essayer de faire découvrir les choses sans non plus aller dans des extrêmes pour que les gens se fassent « Oh, c'est bizarre, c'est amer, ces trucs. »
1: Et ouais. Et on remercie encore une fois le festival, Jérémy et les équipes de faire confiance à un artisan local. Et il y en a d'autres, hein. Mais nous en tout cas, c'est un super important, la bière sur un festoche. Voilà quoi. Et merci parce que ils nous font confiance. Ça nous fait ultra plaisir d'être partenaire et de bosser dur pour ça, pour cette belle.
5: Il y a des coups de chaud parce qu'il faut débiter une sacrée quantité quand même. Il y a des coups de chaud à la brasserie ou pas?
1: Bah on l'a eu pendant deux semaines là, ouais, un bon coup de chaud. Hein. Plus de place dans l'entrepôt parce qu'il y a tous les fûts stockés. Faut que la bière soit prête, faut que tout le matos fonctionne bien. Ça l'a fait. Oui, c'est le coup de chaud de l'année en fait. Pour nous, c'est le coup de chaud de l'année.
3: Bon après il dit ça, mais c'est des pros en fait maintenant. C'est-à-dire qu'il y a quelques années quand on a commencé à bosser ensemble, en fait. Ouais, ok, on était parmi le top 3 des plus gros clients parce que on était. Mais en fait, voilà, il est.
1: Non, vous restez le top 1.
3: C'est vrai.
1: Et vous resterez le top 1 ouais, des plus gros clients.
3: Dans ton cœur.
1: Oui, bah ça c'est sûr, dans le cœur. Mais même en volume.
5: Mais dans les cuves aussi.
1: Bah bien sûr, bien sûr. Non, c'est top. Et puis en fait, ce qui est méga top, j'ai Jérémy à côté, c'est d'avoir quelqu'un qui aime la bière artisanale, qui gère un festival aussi. Parce que je pense qu'il y en a pas mal qui s'en foutent. En direction de festoche, qui s'en foutent de la bière, qui se disent c'est accessoire. On a quelqu'un qui adore ça, et ça c'est beau parce que du coup on peut parler de bière et en boire et faire des belles recettes.
3: Et qui est relou, qui dit ça c'est pas de la chorale.
1: Ouais, mais voilà, c'est ça, sur la chorale ça. Non, c'est bien, nous on est trop contents.
3: Bah nous aussi on est très très contents en fait. On pourrait faire comme tout le monde et aller chez une marque de bière pas chère.
5: Ouais, mais c'est pas bon.
3: Qui a pas de goût.
1: C'est pas bon.
3: Mais c'est pas bon, voilà, soyons clairs, c'est pas bon. Donc faut arrêter de boire ces trucs là et puis faut faire marcher les producteurs locaux.
5: Alors tu parles de producteurs locaux, mais c'est toute une philosophie aussi sur l'événement, sur Ça sonne à la porte, de bosser en local aussi, de bosser avec les opérateurs qui sont là dans le coin.
3: Tant qu'on peut, on le fait. Après malheureusement il y a des fois on n'a pas le choix. Tu vois, la scène par exemple, la scène A, elle vient un petit peu de loin et moi ça m'embête. Je préférerais qu'on ait une scène qui vient à côté de chez nous. Il y a des trucs, on n'a pas le choix. Mais quand on a le choix, eh ben, évidemment qu'on choisit le local, quoi. Alors après, on parle de la bière Ça sonne à la porte. On en a fait plein, en fait, cette année. C'est-à-dire qu'il n'y a pas que... la bière Ça sonne à la porte qu'on a brassée, qu'on a vraiment réfléchi cette année, c'est Neipa. Donc une Neipa, Simon, tu m'arrêtes si je dis des bêtises, mais c'est New England IPA.
5: Yeah.
3: Donc en fait c'est une IPM avec des nouveaux houblons, ce qui fait que c'est un petit peu moins amer, c'est un peu plus rond, c'est plus accessible en fait pour les gens. L'IPA c'est un peu amer, c'est pas sucré, et du coup il y a un côté un peu rêche qui peut arrêter un peu les gens. Là on a quelque chose d'assez rond, bien équilibré, et pour moi c'est une belle porte d'entrée dans la bière artisanale. Mais il n'y a pas que ça, on a aussi une blonde assez simple pour ceux qui n'ont pas forcément envie d'avoir un truc très houblonné, et on a aussi une bière sans alcool qui est vraiment très très très très bonne.
1: C'est important de le dire. Ouais.
3: Voilà, par exemple, moi je suis, on est en montage depuis 15 jours. Là j'ai un verre devant moi, c'est ma première vraie bière depuis 15 jours. Je bois que de la bière sans alcool et elle est vraiment très très bonne.
5: Eh bien, merci à vous, Jérémy, Simon. C'est les interviews qui s'improvisent, c'est ça aussi la joie d'un festival. Moi, ce que je vais vous proposer à ce moment-là, c'est d'écouter un morceau d'Annabella Hawk. Elle est sur scène actuellement. Eh bien, on va en écouter un morceau pour ceux qui sont encore dans le raster-là.
1: Rediffusion d'une émission de Principe Actif. Une rediff, quoi.
5: Ouais, il arrive, pas d'inquiétude.

0: Vous êtes toujours à l'antenne de Principe Actif, hein, et nous sommes toujours en direct du festival Ça sonne à la porte. Nous écoutions l'instant Annabella Hawk, If I Let You In. On va lancer un petit jingle et puis ensuite on va continuer.
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0: Eh bien, on va continuer avec un reportage. Bah, tout à l'heure, on avait écourté le reportage, donc on va écouter la suite. C'était avant que le festival ne soit ouvert au public. On s'écoute un petit peu l'ambiance. A tout de suite.
4: Alan pour Léa.
5: Oui, Léa.
4: T'es où?
5: Devant la salle des
4: Ok, j'arrive. Voilà.
0: Moi, c'est cool. Bon festival.
4: Merci, au revoir.
0: Merci, merci. Je vous vois bien occupé. Vous avez un petit ruban dans les mains. Vous êtes au stand-bar. Alors, qu'est-ce qui se passe là? Vous êtes en train d'accrocher quelque chose? Je vois quelqu'un sur le toit là.
6: On finit en fait l'accroche de la signalétique du bar.
0: D'accord.
6: Toutes les signalétiques du festival. Et là, on finit parce que là, on a une demi-heure pour tout accrocher, mais là, c'est fini.
0: D'accord. Alors, qu'est-ce qu'il faut accrocher là? Donc, oui, il y a un grand panneau où il y a écrit bar, c'est ça?
6: Et il y a des éclairages dessus et pour ajouter
0: Il y a des petites
6: fleurs sur les côtés et après c'est terminé.
0: D'autres déco, des éléments de déco en fait, c'est ça?
6: Absolument, hein, absolument.
0: Et là c'est quoi ce que vous avez dans les mains là, ça?
6: C'est une sangle, ça a permis de monter la structure du bastin de chaque côté pour pouvoir l'accrocher sur la structure en métallique.
0: D'accord, donc là vous serez dans les temps, là il vous reste une demi-heure, ça va aller?
6: C'est bon.
0: D'accord. Nous sommes toujours au festival Ça sonne à la porte, ça ouvre dans une demi-heure et je vois déjà du monde au stand. Alors on est où là? C'est le stand t-shirt, c'est ça?
7: Ouais, c'est Bank Shop.
0: Bank Shop, et qu'est-ce que vous faites ici, enfin toi et ton ami là?
7: Bah là on discute pour regarder pour les tokis pour être organisés et puis.
0: Alors c'est quoi ton rôle à toi?
7: Alors moi je suis responsable magasin, je suis si on a besoin d'outils, si on a besoin de panneaux, tout ça, moi je suis là et il suffit de m'appeler et moi c'est bon.
0: Alors quel genre d'outils tu peux nous dire par exemple?
7: Bah des pinces coupantes, des clés, des vis, des panneaux sorties, entrées, enfin à peu près tout quoi.
0: Super. Et ton ami là,
8: Bon, moi je suis un d'eux spécial, moi je suis juste.
0: Toi t'accompagnes?
8: Voilà, c'est ça.
0: D'accord. Tu as profité de la soirée j'imagine?
8: C'est ça.
0: Voilà. Qu'est-ce qui t'a motivé à venir ici à ce festival?
8: Les artistes qui sont là.
0: T'as un exemple en tête?
8: Yamé,
0: oui, bien sûr.
8: Voilà. Après plein d'autres. Et avec mes amis et tout. Voilà.
0: Bon bah super, ça se profile bien alors. Ouais. C'est un bon festival.
7: Ouais.
0: Voilà, il y aura d'autres reportages à venir. Vous écoutez toujours Principe Actif évidemment. Et nous sommes toujours en direct du festival Ça sonne à la porte. Le monde commence à venir. Là je vois que ça commence à se remplir tranquillement. Venez, il pleut pas, il fait bon. Un peu nuageux, mais c'est tranquille, ici il fait bon. Là ça joue sur la scène A, ça a commencé depuis 18h45. Nous on est à l'antenne depuis 18h. Et puis on va faire une petite pause, hein, JC.
9: C'est ça, parce qu'on est syndiqué en fait sur Principe Actif. Et on aime bien faire des pauses. Non, tout simplement, si vous voulez avoir un programme dense, eh bien, vous le retrouverez à partir de 20h, parce que c'est comme ça que ça fonctionne, la vie d'un festival. Donc, on se retrouve aux alentours de 20h, peut-être un petit peu avant, parce qu'on est capable, hein, on est impatient, ça trépigne. Et puis, on se retrouvera là. À la radiopropulsion de cette émission, c'est encore une équipe de choc. Nous avions Jean-Jean au micro, nous avions Damien au micro, nous avions Philippe au micro et au reportage, nous avions Nadège à la traduction, et c'est Antoine qui a pris la réalisation.
0: Qui a pris les commandes.
9: Exactement. On vous laisse avec notre excellente programmation musicale et on se retrouve aux alentours de 20h. A tout à l'heure.

0: à tous, bienvenue dans cette expérimentation radiophonique qui nous emmène aujourd'hui à nouveau sur le festival Ça sonne à la porte, et ce pour 3 jours. L'occasion pour nous de rencontrer, de discuter, d'échanger avec les artistes programmés sur ce festival, avec les bénévoles, l'organisation et tout ce qui fait finalement la vie d'un festival. Pour Radio Propulser cette émission jusqu'à vos oreilles, c'est encore les meilleurs des meilleurs, la best of the best team qui vous proposera ça, à savoir l'ami Jean-Jean à la question et au montage, l'ami Damien à la question et à la technique, l'ami Nadège à la traduction, monsieur Philippe qui fait du reportage. Vous l'aurez compris, c'est une émission de choc et énorme qui se passera devant vous.
1: Oui, Damien. On a eu l'aide d'Antoine aussi. Hein.
0: Et on a eu l'aide d'Antoine également.
1: Alors, n'oublions personne.
0: Mais voilà, n'oublions personne, tout à fait. Vous êtes avec nous pour encore un petit moment. Restez à l'écoute de notre radio, parce que c'est là que ça se passe.
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1: Oui, j'ai le plaisir de recevoir Annabella Haut. Bonjour et bonsoir à toi. Je sais pas ce qu'on dit à cette heure-là.
5: Bonjour, bonsoir, bon
1: ouais.
5: Apéro.
1: Je sais pas. On peut dire les trois.
5: Ouais.
1: Alors toi, le truc particulier, on va parler de toi dans un instant, développer sur ta musique. T'es multiples facettes, j'ai envie de dire, mais on y revient. C'est que tu as ouvert le bal aujourd'hui. Alors il se trouve que nous, on avait la fierté, l'honneur d'être les premiers à avoir un petit écho sur le site. Tu vois, on a été en émission radio, les enceintes portaient les premiers échanges.
5: Ouais.
1: Et toi, tu as eu l'honneur d'être la première sur scène.
5: Ouais.
1: C'est toujours un truc un peu particulier quand même.
5: Grave.
1: Tu peux nous en parler, quand on est une artiste, c'est particulier. Pourquoi ?
5: Ouais, c'est particulier parce que tu sens que les gens, ils arrivent, ils commencent leur soirée. Puis toi, t'as envie de les catcher, t'as envie de partager directement un moment où toi, t'es déjà échauffé, quoi, on va dire. Et du coup, moi, ce que je kiffe faire, c'est en général faire en sorte que les gens... Enfin, qu'on se connecte en fait dès le départ, ce qui n'est pas toujours facile. Mais je connais les publics pudiques et timides, et je vois ceux qui kiffent déjà même avec leurs yeux et en bougeant un petit peu et tout ça. Et tout ce que je veux, c'est qu'on se rassemble en fait. Donc voilà, je travaille là-dessus, quoi, on va dire, à chaque fois.
1: Eh ben bravo, on sentait une belle énergie de là où nous étions. Je parlais de multifacettes, de multiples styles, parce que c'est ainsi qu'on te décrit, à la fois dans tes timbres de voix, tes sonorités, tes styles vocaux,
5: ouais,
1: mais aussi dans tes productions. Tu peux en parler un peu, c'est pas une question encore de non, je suis pas encore totalement épanoui, j'ai pas encore trouvé mon style. Non, c'est un souhait, c'est une volonté justement que tu puisses répondre à différents genres et que tu t'éclates dans différents,
5: ouais,
1: univers.
5: Mmh.
1: Ou est-ce que non, c'est parce que t'as pas encore trouvé celui qui te donne encore plus envie que les autres. C'est quoi le truc? C'est une vraie question, tu vois, c'est qu'on peut se poser quand
5: ouais,
1: on a une palette comme ça, tu vois.
5: Carrément. En vrai, c'est juste que je fais au gré de mes humeurs, tu vois, en général. Et c'est comme dans une journée, j'ai plein d'émotions différentes. Donc du coup, il y a peut-être un moment où je vais avoir envie de faire la fête ou de danser, d'avoir un truc, tu vois, une track très solaire. J'ai des choses à dire de cette façon-là. Je produis comme ça me vient. Enfin, tu vois, des fois, je peux partir d'une batterie ou d'un autre instrument, et puis c'est là où la vibe, bah, ça va s'emporter, et voilà, je me dis pas ouais, il faut absolument que je fasse un EP que dans ce genre là etc. Le premier EP, il était un petit peu plus trip hop, on va dire. Là, le deuxième, où il y a entre 6 et 7 tracks, parce que l'intro, des fois c'est compté comme
1: bien
5: une
1: sûr
5: track, mais il y avait vraiment une trame d'après rupture, etc. Et en fait, bah, on sait très bien que, enfin, c'est comme dans une vie, on a plein de phases, tu vois. Donc en fait, je considère la musique un peu comme ça. Je peux pas me cantonner qu'à un style, je m'ennuie vite aussi à des moments.
1: C'est cool.
5: Genre... Et voilà.
1: Bah merci, parce que c'est vrai que moi, pour avoir un peu voyagé et surfé sur tes morceaux, on
5: ouais
1: peut passer d'un morceau très intimiste, excuse-moi,
5: grave,
1: j'ai pas le titre en tête là, mais il y en a un qui est très chouette, à un truc vachement plus festif, léger, ouais, venez, on s'enjaille, quoi.
5: C'est ça.
1: Donc c'est toi, ça.
5: Oui, de toute façon, le lien, c'est ce qu'on m'a toujours dit, et ce que j'aime bien d'ailleurs, c'est que voilà, le lien, c'est la voix, et c'est ce qu'on a envie de dire. Et là, tu vois, je me rajoute encore une difficulté entre guillemets, c'est que ou pas d'ailleurs, c'est que je change de langue aussi. Tu vois, là, je commence à essayer le français, et c'est une autre manière de faire, une autre manière de dire les choses. Et en fait, finalement, j'ai gardé cette hybridité même dans mes musiques, tu vois. dépend, j'ai des phases.
1: Mortel. du coup, tu le perçois davantage comme un avantage.
5: Ouais.
1: Je vois, ouais. Par exemple, pour se présenter, qu'on est, on s'adresse à un programmateur de salle de concert ou de festival, c'est plus un avantage, clairement.
5: Bah ouais, clairement, parce que de toute façon, tu sais, c'est un peu comme les albums à l'ancienne. Ce qu'on disait, c'est que c'est un livre ouvert, tu vois, c'est une histoire, on va passer par plein de phases. Bah, mon set, c'est ça aussi, et tout est lié. Il y a une trame qui est moi, tu vois. Mais voilà, tu vas pouvoir passer du rire aux larmes, à la colère, à l'envie de danser et tout ça. Mais en général, tu vois, je me rends compte de par ce que j'écris et tout, c'est que même si je pointe une problématique, j'ai toujours envie qu'il y ait une porte de sortie, un horizon assez ouvert et tout. Et je fais attention parce que, à force de répéter ses propres chansons, c'est un peu comme un mantra, quoi. Donc je peux avoir peur à des moments de me dire, ouais, si tous les jours je vais chanter, je suis en tête, qu'est-ce qui va se passer, ouais. Je sais pas. Donc
1: c'est vrai que ça doit être un éternel fourmillement. Respect à toi, à vous les artistes, justement. Bravo. Mes respects, c'était très intéressant. Du coup, Annabella Hawk, c'est qui l'équipe? Là, je voyais du monde qui filme. Aujourd'hui, on est obligé de passer par ça. T'es plus jeune que nous, tu vois, les anciens de la radio. L'image est importante.
5: Ouais.
1: Communiquer, être régulièrement présente. C'est qui le staff? C'est qui l'équipe? Qui t'entoure?
5: Alors, il y a moi.
1: Ah bon?
5: Et puis, bien sûr. Et puis, je suis motivée aussi beaucoup par ma manageuse, donc Célia Sauvage, qui est de l'agence 8 Music. On a Marine qui vient de rejoindre l'aventure, qui du coup commence à faire un peu les vidéos, la com qui nous a suivi là récemment en répétition.
1: Et puis sur scène, t'étais pas solo?
5: Ouais, je suis avec SPRNS, ma DJ.
1: Ok.
5: C'est une nouvelle formule live. J'ai mis beaucoup de temps à faire ce genre de formule. Avant, j'étais avec des musiciens. Et l'EP était aussi arrangé par Maxime Lunel avec Rémi Jafflin, qui sont mes anciens musiciens. Donc il y avait ce lien là. Aujourd'hui, là, c'est une nouvelle formule, une autre façon de faire, une façon de se mouver sur scène.
1: Super, qui est cette DJ? Ouais.
5: SPRNS.
1: Ouais, j'ai pas retenu le nom, tu l'as dit, ouais. J'arrivais pas à le redire et je voulais pas écorcher son blaze. Ouais. C'est une
5: DJ de Caen.
1: Ouais, parce que on l'a pas dit, t'es une régionale de l'étape. Hein.
5: Ouais, j'habite à Caen.
1: Ouais, voilà. Et elle est de Caen aussi. C'était une connexion qu'on a établie par intérêt professionnel. Il y a un truc à matcher ou c'était quand même quelqu'un qui était dans Etio, qui t'avait vu sur scène? C'est une copine, c'est une connaissance depuis longtemps.
5: En fait, c'est une DJ que je croise très souvent, enfin que je croisais très souvent, mais juste comme ça, je crois qu'à chaque fois, on était très contente de se voir. Et puis j'ai eu une fête de la musique à faire et je me suis dit, mais en fait là il faut que je peux pas ramener mes musiciens, il faut que je le fasse avec une DJ, et je pensais qu'à elle, et ça faisait un moment que je pensais à elle et j'osais peut-être pas et tout. Et en fait cette date a été un peu révélatrice. On me dit, mais en fait c'est de l'éclate, quoi. Elle m'apporte tellement d'énergie, de soleil, elle fait le lien avec le public. Puis je crois que toutes les deux on se porte vers le haut, et c'est ça que je kiffe le plus, quoi.
1: Alors pardon, hein,
5: c'est l'amusement, tu vois, le retour de l'amusement.
1: Mais t'as raison, c'est cool.
5: Ouais.
1: Nous on n'a pas pu en profiter parce que tu vois, on était déjà en plateau. Ça veut dire que, de ce que je comprends, de ce que tu vas me dire à l'instant, elle a un rôle aussi. Elle est active,
5: ouais.
1: Sur scène. Elle a un micro. Elle peut.
5: Non, pas encore. Comment, mais c'est comment... peut-être un jour.
1: Non,
5: hein.
1: Mais excuse-moi, j'ai pas vu Annabella.
5: Tu vois, je t'en veux absolument pas.
1: Mais du coup, c'est physiquement, elle renvoie quelque chose. Elle est gestuelle.
5: Ouais, elle me rejoint sur scène. On danse des fois un peu ensemble. On chauffe le public ensemble. Elle est.
1: Elle ambiance, quoi, aussi.
5: Ouais, l'ambiance de ouf. Et d'ailleurs, d'ailleurs, même juste quand elle est DJ de son côté, c'est déjà génial. Elle fait de la, comment elle appelle ça déjà, de la groove and bass, un truc comme ça, de la basse musique en vrai. Et du coup, je suis contente qu'en fait on se rassemble sur mon univers. Des fois, je vais la voir aussi, donc je découvre aussi son univers, et ça me travaille beaucoup l'esprit, tu vois, même en ce moment en termes de composition, des moments, quoi.
1: Eh ben écoute, c'est super intéressant. Justement, tu l'évoquais à demi-mot tout à l'heure, et je voudrais qu'on revienne un instant dessus, s'il te plaît. Tu disais tout à l'heure, j'allais te demander avec qui tu bossais pour les productions sonores. Et en fait, de ce que j'ai cru en te comprendre, bah, tu peux partir, tu me disais, d'une basse ou d'une caisse claire ou d'une
5: batterie. Je crois que je peux écouter des samples de batterie toute la nuit, genre.
1: Ah, ça, c'est ton instrument fétiche.
5: Je sais pas, j'aime bien.
1: Et ça veut dire que c'est toi qui compose tout?
5: Ouais.
1: De A à Z. Ah
5: ouais. Ouais ouais, et j'ai eu du coup des musiciens ou des arrangeurs en fait derrière qui venaient peaufiner, qui venaient organiser même des fois des idées et tout. Là les prochaines qui vont sortir c'est 100% moi. Donc c'est aussi la première fois que je me donne, on va dire, aussi cette légitimité de me dire bah non, c'est peut-être ok et ça suffit et voilà. Et donc mon perfectionnisme a évolué aussi, on va dire. Voilà.
1: Eh ben, c'est mortel.
5: Et au mix là, tu vois, je commence à collaborer aussi avec de nouvelles personnes. Au master, ça change un peu tout le temps. Voilà, au gré des rencontres, des besoins aussi de chaque musique, tu vois.
1: Et c'est un délire parce qu'en fait, on pouvait s'en douter et l'imaginer quand on a qu'à voir quelques clips de toi.
5: Où je réalise aussi. Titres.
1: Bah voilà, bah, c'est super.
5: Je monte aussi okay. Des fois. Et puis là, je laisse les talons et tout ça, mais de plus en plus, je commence à un peu
1: déléguer. Tu sais qu'il faut se reposer aussi pour.
5: Mais t'inquiète, là, je commence déjà.
1: Ouais. Non, au début de l'été en plus.
5: Ça, hein, en plus.
1: S'il y a une tournée là c'est chaud. Non, ça va aller?
5: Non, ça va, on gère très bien. J'ai une équipe qui me soutient beaucoup et qui m'aide énormément dans tous mes projets. Toute seule je pourrais pas.
1: Non mais c'est hyper intéressant aussi parce que ça, c'est beaucoup moins surprenant d'entendre cela. Ça veut dire que si tu composes tout, bah tu t'épanouis pleinement et tu construis l'ensemble de ce que tu es. La nature des textes, on l'a pas évoqué, tu l'as dit aussi brièvement que tu venais au français. Ce n'est pas un exercice simple.
5: C'est hyper dur.
1: Je crois que c'est toi tout à l'heure qui faisais une bise à Raph Verlaine en arrivant sur site, c'est pas toi?
5: À qui?
1: J'ai confondu Raphaël Vernel.
5: Oui, je l'ai.
1: Il m'a semblé, c'est quand je suis arrivé aussi.
5: Ouais.
1: Eux qui chantent en français depuis toujours, qui des fois font une incarta d'anglophone, c'est le contraire.
5: Ouais.
1: Ça veut dire que dans les textes d'Annabella Hawk, on parle de quoi aussi? Est-ce que c'est à l'image du mood? Je peux être très triste, aller sur un sujet très personnel, ou dénoncer un truc qui me saoule, ou faire un truc beaucoup plus léger, c'est ça aussi à l'image de ta musique?
5: Ouais, c'est ça. En fait, ça dépend. Je pense qu'en général, ce qui mes sujets de prédilection entre guillemets, c'est quand même la relation entre les gens, quoi. Ma relation à l'amour, les gens que je rencontre, les crushs, les histoires mort-nées. beaucoup ce rapport-là. Là, tu vois, je me suis dit, je vais assumer aussi d'écrire peut-être s'il y a peut-être qu'il y aurait que les femmes qui vont comprendre. Et puis finalement non, des fois il y a des gars qui sont oh c'est trop cool et tout. Donc moi j'ai eu toujours l'envie de rassembler et d'être assez général à des moments, mais en fait je commençais à faire aussi des choix même parfois sur les genres, parce qu'on vit différemment les choses, tu vois. Mais j'ai tellement envie qu'on s'entende et qu'on se comprenne que je crois que c'est le but à la fin, c'est que je te dise ce que je ressens ou j'en rigole, et des fois je peux être un peu piquante, etc. Mais venez, on arrive à vivre ensemble, quoi. C'est un peu l'idée de plus.
1: Hyper cool. Tu sais que je m'étais écrit une question. J'hésite un peu à te l'écrire, à te la dire, pardon. Je me posais la question justement, tu vois, t'es entouré. Est-ce qu'il y a quand même une personne qui, lorsque tu fais quelque chose, que tu produis, à qui tu soumets? Est-ce qu'il y a la meilleure pote ou le meilleur pote, un frangin, une frangine, de sang ou de cœur? Ou est-ce que non, si tu pousses le vice, à vraiment, non, même pas tu demandes l'avis parce que ça te saoulerait qu'on te dise, ouais là, peut-être que. Est-ce que tu as ta référence autour de toi qui te permet de te réaiguiller des fois ou de te réajuster ou pas du tout, même là-dessus, pas du tout?
5: Merci, excusez-moi, je vois des gens qui me font des petits mots. J'adore ça. Écoute, en vrai, ça dépend tout le temps. En général, j'ai plutôt Célia en backup, je lui fais écouter. Ça dépend des musiciens qui gravitent autour de moi. Tu vois, à des moments, je fais des séminaires. Ça me travaille aussi, donc je rencontre de nouvelles personnes. Là, en ce moment, je rencontre de nouvelles personnes, donc je vais faire écouter à de nouvelles personnes. Ça dépend qui écoute quoi. Et
1: parce que ça peut être chiant, ça.
5: Ouais, mais après, dans tous les cas, c'est moi qui décide. Et tu vois, genre, une fois que j'ai fait mes chansons, après, je vis plus avec, tu vois. Donc, elles m'appartiennent plus. Ouais. Donc, autant que ça plaise aussi un minimum, que ça parle, ou de voir comment je peux mieux faire pour que le message y passe, tu vois. Ou comment kiffer avec les autres. Ah, tiens, je pourrais amener plus avec ça. Ok. Après, j'ai des potes rappeurs, beaucoup, à qui je fais écouter. Écoute des trucs très très différents. Franchement, ça dépend, mais en général, c'est mon entourage. Ça va être Célia, ça va être mes parents aussi. Mes parents qui m'ont amené un peu à la musique, mine de rien, quand même.
1: Parce que musicien eux-mêmes ou parce que très
5: non,
1: amateur?
5: Ma mère dans la danse et mon père dans le théâtre. Okay. Donc en fait, le lien et la musique aussi à des moments. Et puis j'ai un héritage culturel dans la musique, donc je fais attention, on va dire, sur plein de trucs. Mais voilà, en ce moment, en tout cas, je suis beaucoup dans une vibe de l'amusement, de kiffer, et de m'amuser autant avec les tracks que les mots, tu vois.
1: Bah nous on est ravis parce que t'as eu l'honneur d'ouvrir le bal aujourd'hui la scène.
5: Quel honneur.
1: C'est, bah ouais, c'est carrément la classe parce que ça sonne à la porte. Bah grave, est-ce que t'étais déjà venu avant cette année?
5: Non, c'est moi, je découvre souvent les festivals.
1: Quand tu y joues. Bon, c'est pas mal. Oui. Et tu verras, on est bien reçus.
5: Ah mais c'est, mais génial.
1: Et tu verras,
5: Catherine,
1: tu
5: vas, mais j'ai trop hâte.
1: Ah mais tout le monde a du temps à parler, Catherine.
5: Oui, ouais. Moi je suis très très fan des Catherine, je vous avoue.
1: Ouais, et bah là tu vas pas être déçu. L'actualité, tu as dit un deuxième EP qui est sorti il y a combien de temps du coup, le deuxième EP?
5: Là il y a un an.
1: Maintenant, ok.
5: Ouais, en mars de l'année.
1: Je t'en prie. Et donc c'est quoi là? C'est tournée de concert et quand même ça bosse entre deux concerts. J'imagine toi dans un fond de camion de van à bosser des prods ou écrire des trucs, c'est un peu ton genre?
5: Non, c'est plutôt à la maison en général. Okay. C'est pas trop quand je suis en mouvement, c'est tout. Je peux encore me permettre de partir à pétage noc, tu vois, je kifferais trop, mais bon, il faudrait que j'amène tout le matin. Mais j'ai un titre qui normalement devrait sortir le 26 juin prochain. Et qui sera
1: un
5: titre.
1: D'accord, cool.
5: Mais qui fera certainement partie d'un maxi 3 titres parce que les chansons, je pense, vont ensemble. Et donc on verra à la rentrée qui sera ensemble.
1: Super. Et concert là. Tout l'été, c'est concert.
5: Là, c'est concert et surtout production quand même.
1: D'accord.
5: Ouais, production sur la suite. Et j'ai fait de super rencontres en plus ces derniers temps. Donc je voudrais pouvoir. Commencer aussi même à collaborer. Je m'espère faire des feats aussi. J'aimerais beaucoup feater avec plein de potes.
1: Et là, pareil, j'imagine qu'il n'y a pas un genre plus qu'un autre. Tu pourrais bosser avec un rappeur, avec un violoncelliste.
5: Vraiment que ça me touche, je pense. Tu vois,
1: on peut imaginer ça.
5: Ouais, c'est ça. Et puis aujourd'hui, je prends vraiment l'écriture et la compo comme un exercice, tu vois. Et on est tellement dans une ère en plus de quantité, etc., que j'ai envie de te dire aujourd'hui, si on s'amuse pas, chiant quoi.
1: Bon,
5: donc amusons-nous.
1: J'aime beaucoup. J'espère que vous aurez saisi. Elle est ô combien intéressante. Elle a plein de choses à dire et très pertinente. Merci Annabella.
5: Merci beaucoup.
1: Pour cette t'être livrée un petit peu mieux qu'on te connaisse un peu mieux. J'aime pas, tu sais, des fois on dit ouais, artiste régional, c'est presque un peu un gros mot.
5: Mais j'étais adoptée moi par la Normandie, donc
1: parce qu'au départ t'es alsacienne ou quoi, c'est quoi l'histoire?
5: Non, j'ai plein d'origines,
1: c'est ta vie,
5: je suis un cocktail.
1: La vie, c'est ça, comment
5: tu veux que je fasse
1: la vie dans la belle Aoux, c'est un cocktail. Voilà, on l'a compris en couleur.
5: Mais non, je viens de Paris en vrai, tu vois, donc voilà. Mais la Normandie m'a adoptée et pour l'instant je me sens pas trop mal quoi. Si elle veut de moi, je veux bien rester.
1: C'est cool, t'étais la bienvenue et c'est pas fini la journée. Et on avait deux choix avec Annabella. Qu'est-ce qui nous propose, JC? T'avais deux titres, je peux pas faire le tour, le câble est pas assez long.
0: Non mais ce qui est bien, c'est que tu me prends comme ça en traître. Alors je vais te dire tout de suite.
1: Il y a deux titres.
0: Voilà, Annabella Hawk, on avait deux titres. I Let You In et New Plan.
5: Et il est pas très fun lui. Enfin, il est pas très fun. Il peut être. Il est sensible. C'est la vulnérabilité. Vraiment.
1: Donc on écoute l'autre.
5: Il fait les twins, c'est le sensible lui.
1: Tu veux bien l'autre?
5: Ah mais avec plaisir si vous voulez. Vous écoutez ce que vous voulez.
0: Hein. Mais oui, c'est ça.
1: On
0: voilà.
1: demande ton avis aussi.
0: C'est quoi? Je vais décider.
1: Pour la peine, c'est pouf pouf. Il y en a deux.
0: New Plan.
1: Rediffusion du New Plan.
0: C'est ça qu'on envoie. Et c'est tout.
1: Une rediffusion.
0: Voilà.
1: Merci Annabella. On rappelle, au moment où je vous parle, je suis toujours en direct de Ça sonne à la porte avec la team radio. Et Triggerfinger est en train d'officier.

0: De La Hawke avec le titre New Plan. Allons faire un petit tour du côté de la vie du festival car nous avons notre reporter sans frontières, c'est Philippe qui est parti tourner avec son micro.
1: Donc là je suis au bord de la scène B je crois
2: et,
1: Et là nous sommes, le festival n'est pas encore ouvert et nous sommes avec un vigile je crois.
2: Un agent de sécurité plutôt.
1: Un agent de sécurité, alors vous êtes habitué à venir ici à Assassin's La Porte?
2: Oui bien sûr, l'année dernière j'y étais.
1: Ouais.
2: Et j'y étais l'année dernière, ça s'est très bien passé.
1: Ouais.
2: Et puis voilà, on est passé un bon week-end. Moi il faisait un peu plus chaud mais bon. Ouais. Là on va dire que ça fait du bien au niveau de la température.
1: Ouais.
2: Et ouais, à part ça, ouais, tout s'était bien passé. Ouais.
1: D'accord, vous étiez aussi à la scène B, comment ça se passe?
2: Ouais, j'étais à la scène B, juste bah en fait j'ai l'impression que ça a changé en fait. Avant l'entrée elle était bon, pas au même emplacement, etc. Mais si j'ai été bien à la scène B, tout s'est bien passé, il y avait des bons groupes qui sont passés, c'était assez cool.
1: Alors c'est ce que j'allais dire, est-ce qu'on peut encore profiter, même quand on travaille, on profite un petit peu de la soirée, des groupes, tout ça?
2: Ouais bien sûr. Ouais, non, c'est un truc de fou parce que déjà on est en premier rang, on est sur le côté et non c'est une dinguerie. Ouais. C'est vraiment un truc, c'est pas mal.
1: Par exemple l'année dernière il y avait Hippocampe Fou, à un moment je crois qu'il est allé dans le public, ça se passait comment? Tu étais là peut-être?
2: Mais ouais, il avait fait rentrer des publics.
1: Oui oui, il fait participer le public sur certaines chansons.
2: Ouais. Et c'était assez cool, ouais.
1: D'accord. Et sinon ça consiste en quoi? Donc là tu es derrière les barrières, c'est ça? Tu observes s'il n'y a pas des problèmes dans le public, bah, s'il y a des malaises, des.
2: Pour le moment là il n'y a personne.
1: Oui bah oui.
2: Et pour le moment il n'y a personne vu que c'est vide, mais en fait bah, là où je suis posté, il y aura un agent de sécurité ici.
1: Ouais.
2: Un là-bas je pense et on va veiller à que personne ne foute un peu le souk, on va dire.
1: D'accord, ok. D'accord.
2: Après la sécurité c'est plus le dialogue qu'intervenir.
1: Oui,
2: on dialogue avec les gens, on rigole avec eux, voilà, on installe un climat de confiance et puis voilà quoi.
1: Voilà, c'est une sorte de médiateur pour
2: que
1: les gens puissent profiter de la soirée.
2: Exactement, c'est ça.
1: Et que tout se passe bien. Bon bah c'est génial. Bah merci à toi et bon festival alors.
2: Merci vous aussi, ouais. Et puis bon, profitez bien.
1: Ouais, merci. Là le festival n'est pas encore ouvert et toi tu te balades tranquille avec ton petit sac à dos, ta petite.
3: C'est ça, mais moi je suis représentant des trottinettes électriques.
1: Alors explique-nous c'est quoi, c'est les trottinettes? Il y a un parking, c'est quoi?
3: C'est les trottinettes que tu veux voir ici, conservées à l'organisation pour pouvoir se déplacer plus rapidement.

0: et à tous, bienvenue dans cette expérimentation radiophonique qui nous emmène aujourd'hui à nouveau sur le festival Ça sonne à la porte, et ce pour 3 jours. L'occasion pour nous de rencontrer, de discuter, d'échanger avec les artistes programmés sur ce festival, avec les bénévoles, l'organisation et tout ce qui fait finalement la vie d'un festival. Pour Radio Propulser cette émission jusqu'à vos oreilles, c'est encore les meilleurs des meilleurs, la best of the best team qui vous proposera ça, à savoir l'ami Jean-Jean à la question et au montage, l'ami Damien à la question et à la technique, l'ami Nadège à la traduction, monsieur Philippe qui fait du reportage. Vous l'aurez compris, c'est une émission de choc et énorme qui se passera devant vous. Oui, Damien.
1: On a eu l'aide d'Antoine aussi. Hein.
0: Et on a eu l'aide d'Antoine également.
1: Alors, n'oublions personne.
0: Mais voilà, n'oublions personne, tout à fait. Vous êtes avec nous pour encore un petit moment. Restez à l'écoute de notre radio, parce que c'est là que ça se passe.
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1: Oui, j'ai le plaisir de recevoir Annabella Hawke. Bonjour et bonsoir à toi. Je ne sais pas ce qu'on dit à cette heure-là.
3: Bonjour, bonsoir, bon
1: ouais.
3: Apéro.
1: Je sais pas. Ouais, on peut dire les trois.
3: Ouais.
1: Alors toi, le truc particulier, on va parler de toi dans un instant, développer sur ta musique. Tes multiples facettes, j'ai envie de dire, mais on y revient. C'est que tu as ouvert le bal aujourd'hui. Alors il se trouve que nous, on avait la fierté, l'honneur d'être les premiers à avoir un petit écho sur le site. Tu vois, on a été en émission radio, les enceintes portaient les premiers échanges.
3: Ouais.
1: Et toi, tu as eu l'honneur d'être la première sur scène.
3: Ouais.
1: C'est toujours un truc un peu particulier quand même. Tu peux nous en parler, Annabelle. Quand on est une artiste, c'est particulier. Pourquoi?
3: Ouais, c'est particulier parce que tu sens que les gens, ils arrivent, ils commencent leur soirée. Puis toi, tu as envie de les catcher, tu as envie de partager directement un moment où toi, tu es déjà échauffé, quoi, on va dire. Et du coup, moi, ce que je kiffe faire, c'est en général faire en sorte que les gens... Enfin, qu'on se connecte en fait dès le départ, ce qui n'est pas toujours facile, mais je connais les publics pudiques et timides, et je vois ceux qui kiffent déjà même avec leurs yeux et en bougeant un petit peu et tout ça, et tout ce que je veux, c'est qu'on se rassemble en fait. Donc voilà, je travaille là-dessus, quoi, on va dire, à chaque fois.
1: Eh ben bravo, on sentait une belle énergie de là où nous étions. Je parlais de multifacettes, de multiples styles.

0: de faire la fête ou de danser, d'avoir un truc, tu vois, une track très solaire. J'ai des choses à dire de cette façon là je produis comme ça me vient. Enfin, tu vois, des fois je peux partir d'une batterie ou d'un autre instrument, et puis c'est là où la vibe, ça va s'emporter, et voilà. Et je me dis pas, ouais, il faut absolument que je fasse un EP que dans ce genre là etc. Le premier EP, il était un petit peu plus trip hop, on va dire. Là, le deuxième, où il y a entre 6 et 7 tracks, parce que l'intro, des fois c'est compté comme
1: bien
0: track,
1: sûr,
0: mais il y avait vraiment une trame d'après rupture etc. et en fait, bah, on sait très bien que, enfin, c'est comme dans une vie, on a plein de phases, tu vois. Donc je considère la musique un peu comme ça. Je peux pas me cantonner qu'à un style, je m'ennuie vite aussi à des moments.
1: C'est cool.
0: Et voilà.
1: Bah merci, parce que c'est vrai que moi, pour avoir un peu voyagé et surfé sur tes morceaux, on peut passer d'un morceau très intimiste, excuse-moi, j'ai pas le titre en tête là, mais il y en a un qui est très chouette, à un truc vachement plus festif, léger, venir, on s'enjaille quoi.
0: C'est ça.
1: Donc c'est toi ça.
0: Ouais, de toute façon, le lien, c'est ce qu'on m'a toujours dit, et ce que j'aime bien d'ailleurs, c'est que voilà, le lien, c'est la voix, et c'est ce qu'on a envie de dire. Et là, tu vois, je me rajoute encore une difficulté entre guillemets, c'est que, ou pas d'ailleurs, c'est que je change de langue aussi, tu vois. Là, je commence à essayer le français, et c'est une autre manière de faire, une autre manière de dire les choses, et en fait, finalement, j'ai gardé cette hybridité même dans ma musique, tu vois. Ça dépend, j'ai des phases.
1: Mortel. du coup, tu le perçois davantage comme un avantage.
0: Ouais.
1: Je vois, ouais. Par exemple, pour se présenter, on s'adresse à un programmateur de salle de concert ou de festival, c'est plus un avantage, clairement.
0: Bah ouais, clairement, parce que de toute façon, tu sais, c'est un peu comme les albums à l'ancienne. Ce qu'on disait, c'est que c'est un livre ouvert, tu vois, c'est une histoire, on va passer par plein de phases. Bah, mon set, c'est ça aussi, et tout est lié. Il y a une trame qui est moi, tu vois. Mais voilà, tu vas pouvoir passer du rire aux larmes, à la colère, à l'envie de danser, tout ça. Mais en général, tu vois, je me rends compte, de par ce que j'écris et tout, c'est que même si je pointe une problématique, j'ai toujours envie qu'il y ait une porte de sortie, un horizon assez ouvert et tout. Et je fais attention, parce que à force de répéter ses propres chansons, c'est un peu comme un mantra, quoi. Donc je peux avoir peur à des moments de me dire, ouais, si tous les jours je vais chanter, je suis en tête, qu'est-ce qui va se passer, ouais. Je sais pas. Donc
1: c'est vrai que ça doit être un éternel fourmillement. Respect à toi, à vous les artistes, justement. Bravo. Mes respects, c'était très intéressant. Du coup, Annabella Hawk, c'est qui l'équipe? Là, je voyais du monde qui filme. Aujourd'hui, on est obligé de passer par ça. Tu es plus jeune que nous, tu vois, les anciens de la radio. L'image est importante.
0: Ouais.
1: Communiquer, être régulièrement présente. C'est qui le staff? C'est qui l'équipe qui t'entoure?
0: Alors, il y a moi.
1: Ah bon?
0: Et puis, bien sûr. Et puis, je suis motivée aussi beaucoup par ma manageuse, donc Célia Sauvage, qui est de l'agence 8 Music. On a Marine qui vient de rejoindre l'aventure, qui du coup commence à faire un peu les vidéos, la com, qui nous a suivi là récemment en répétition.
1: Et puis sur scène, t'étais pas solo?
0: Ouais, je suis avec SPRNS, ma DJ.
1: Ok.
0: C'est une nouvelle formule live. J'ai mis beaucoup de temps à faire ce genre de formule. Avant, j'étais avec des musiciens. Et l'EP était aussi arrangé par Maxime Lunel avec Rémi Jafflin, qui sont mes anciens musiciens. Donc il y avait ce lien là. Aujourd'hui, là, c'est une nouvelle formule, une autre façon de faire, une façon de se mouver sur scène.
1: Super, qui est cette DJ?
0: Ouais. SPRNS.
1: Ouais, j'ai pas retenu le nom, tu l'as dit, ouais. J'arrivais pas à le redire et je voulais pas écorcher son blaze. Ouais. C'est une
0: DJ de Caen.
1: Ouais, parce que on l'a pas dit, t'es une régionale de l'étape. Hein.
0: Ouais, j'habite à Caen.
1: Ouais, voilà. Et elle est de Caen aussi. C'était une connexion qu'on a établie par intérêt professionnel. Il y a un truc à matcher, ou c'était quand même quelqu'un qui était dans les tuyaux, qui t'avait vu sur scène? C'est une copine, c'est une connaissance depuis longtemps.
0: En fait, c'est une DJ que je croise très souvent, enfin que je croisais très souvent, mais juste comme ça, je crois qu'à chaque fois on était très contente de se voir. Et puis j'ai eu une fête de la musique à faire, et je me suis dit, mais en fait là, il faut que je peux pas ramener mes musiciens, il faut que je le fasse avec une DJ. Et je pensais qu'elle, et ça faisait un moment que je pensais à elle, et j'osais peut-être pas et tout. Et en fait, cette date a été un peu révélatrice. On se dit, mais en fait, c'est l'éclate, quoi. Elle m'apporte tellement d'énergie, de soleil, elle fait le lien avec le public. Puis je crois que toutes les deux, on se porte vers le haut, et c'est ça que je kiffe le plus, quoi.
1: Alors pardon, hein,
0: c'est l'amusement, tu vois, le retour de l'amusement.
1: Mais t'as raison, c'est cool.
0: Ouais.
1: Nous, on n'a pas pu en profiter parce que, tu vois, on était déjà en plateau. Ça veut dire que, de ce que je comprends, de ce que tu viens de me dire à l'instant, elle a un rôle aussi. Elle

0: active sur scène. Elle a un micro. Elle peut.
1: Non, pas encore. Comment, mais c'est peut-être un jour.
0: Non, mais excuse-moi, j'ai pas vu Annabella.
1: Tu vois, mais je t'en veux absolument pas.
0: Mais du coup, c'est physiquement, elle renvoie quelque chose. Elle est gestuelle.
1: Ouais, elle me rejoint sur scène. On danse d'accord. des fois un peu ensemble. On chauffe le public ensemble. Elle est.
0: Elle ambiance quoi aussi.
1: Ouais, elle ambiance de ouf. Et d'ailleurs, d'ailleurs, même juste quand elle est DJ de son côté, c'est déjà génial. Elle fait de la, comment elle appelle ça déjà, de la groove and bass, un truc comme ça, de la basse musique en vrai. Et du coup, je suis contente qu'en fait on se rassemble sur mon univers. Des fois, je vais la voir aussi, donc je découvre aussi son univers et ça me travaille beaucoup l'esprit, tu vois, même en ce moment en termes de composition des moments quoi.
0: Eh ben écoute, c'est super intéressant. Justement, tu l'évoquais à demi mot tout à l'heure et je voudrais qu'on revienne un instant dessus, s'il te plaît. Tu disais tout à l'heure, j'allais te demander avec qui tu bossais pour les productions sonores. Et en fait, de ce que j'ai cru en te comprendre, tu peux partir, tu me disais, d'une basse ou d'une caisse claire ou d'une
1: batterie. Je crois que tu peux écouter des samples de batterie toute la nuit. Genre.
0: Ah, ça, c'est ton instrument fétiche.
1: Je sais pas, j'aime bien.
0: Et ça veut dire que c'est toi qui compose tout?
1: Ouais.
0: De A à Z,
1: ouais. Et j'ai eu du coup des musiciens ou des arrangeurs en fait derrière qui venaient peaufiner, qui venaient organiser même des fois des idées et tout. Là, les prochaines qui vont sortir, c'est 100% moi. Donc, c'est aussi la première fois que je me donne, on va dire, aussi cette légitimité de me dire non, c'est peut-être ok, et ça suffit, et voilà. Et donc, mon perfectionnisme a évolué aussi, on va dire. Voilà.
0: Eh ben, c'est mortel.
1: Et au mix là, tu vois, je commence à collaborer aussi avec de nouvelles personnes. Au master, ça change un peu tout le temps. Voilà, au gré des rencontres, des besoins aussi de chaque musique, tu vois.
0: C'est un délire parce qu'en fait, on pouvait s'en douter, l'imaginer quand on a qu'à voir quelques clips de toi ou écouter quelques titres. c'est super.
1: Je monte aussi des fois et puis là je laisse les talons et tout ça, mais de plus en plus je commence à un peu
0: tu sais qu'il faut se reposer aussi pour
1: Non mais t'inquiète, là je commence déjà à être un peu fatigué.
0: Au début de l'été, t'es au début de l'été en plus,
1: c'est
0: là.
1: Ça, en plus
0: il y a une tournée là, c'est chaud. Non, ça va aller?
1: Non ça va, on gère très bien. J'ai une équipe qui me soutient beaucoup et qui m'aide énormément dans tous mes projets. Toute seule je pourrais pas.
0: Non mais c'est hyper intéressant aussi parce que ça, c'est beaucoup moins surprenant d'entendre cela. Ça veut dire que si tu composes tout, tu t'épanouis pleinement et tu construis l'ensemble de ce que tu es. La nature des textes, on l'a pas évoqué, tu l'as dit aussi brièvement que tu venais au français, ce qui n'est pas un exercice simple.
1: C'est hyper dur.
0: Je crois que c'est toi tout à l'heure qui faisais une bise à Raph Verlaine en arrivant sur site, c'est pas toi. J'ai confondu Raphaël Vernel.
1: Oui, je l'ai.
0: Il m'a semblé, c'est quand je suis arrivé aussi.
1: Ouais.
0: Eux qui chantent en français depuis toujours, qui des fois font une incarta d'anglophone, c'est le contraire.
1: Ouais.
0: Ça veut dire que dans les textes d'Annabella Hawk, on parle de quoi aussi? Est-ce que c'est à l'image du mood? Je peux être très triste, aller sur un sujet très personnel ou dénoncer un truc qui me saoule ou faire un truc beaucoup plus léger. C'est ça aussi à l'image de ta musique?
1: Ouais, c'est ça. En fait, ça dépend. Je pense qu'en général, ce qui mes sujets de prédilection entre guillemets, c'est quand même la relation entre les gens, quoi. Ma relation à l'amour, les gens que je rencontre, les crushs, les histoires mort-nées. beaucoup ce rapport là, tu vois, je me suis dit je vais assumer aussi d'écrire peut-être s'il y a peut-être qu'il y aurait que les femmes qui vont comprendre. Et puis finalement non, des fois il y a des gars qui sont oh, c'est trop cool et tout. Donc moi j'ai eu toujours l'envie de rassembler et d'être assez générale à des moments, mais en fait je commençais à faire aussi des choix même parfois sur les genres, parce qu'on vit différemment les choses, tu vois. Mais j'ai tellement envie qu'on s'entende et qu'on se comprenne que je crois que c'est le but à la fin, c'est que je te dise ce que je ressens ou j'en rigole, et des fois je peux être un peu piquante, etc. Mais on arrive à vivre ensemble, quoi. C'est un peu l'idée le plus.
0: Hyper cool. tu sais que je m'étais écrit une question. J'hésite un peu à te l'écrire, à te la dire, pardon. Je me posais la question, justement, tu vois, t'es entouré. Est-ce qu'il y a quand même une personne qui, lorsque tu fais quelque chose, que tu produis, à qui tu soumets? Est-ce qu'il y a la meilleure pote ou le meilleur pote, un frangin, une frangine, de sang ou de cœur? Ou est-ce que non, si tu pousses le vice à vraiment, non, même pas tu demandes l'avis parce que ça te saoulerait qu'on te dise, ouais là peut-être que. Est-ce que tu as ta référence autour de toi qui te permet de te réguler des fois ou de te réajuster ou pas du tout, même là-dessus, pas du tout?
1: Merci, excusez-moi, je vois des gens qui me font des petits mots. J'adore ça. Bah écoute, en vrai, ça dépend tout le temps. En général, j'ai plutôt Célia en backup, je lui fais écouter. Ça dépend des musiciens qui gravitent autour de moi. Tu vois, à des moments, je fais des séminaires. Ça me travaille aussi, donc je rencontre de nouvelles personnes. Là, en ce moment, je rencontre de nouvelles personnes, donc je vais faire écouter à de nouvelles personnes. Ça dépend qui écoute quoi. Et
0: parce que ça peut être chiant, ça.
1: Ouais, mais après, dans tous les cas, c'est moi qui décide. Et tu vois, genre, une fois que j'ai fait mes chansons, après, je vis plus avec, tu vois. Donc, elles m'appartiennent plus. Ouais. Donc, autant que ça plaise aussi un minimum, que ça parle, ou de voir comment je peux mieux faire pour que le message y passe, tu vois. Ou comment kiffer avec les autres. Ah, tiens, je pourrais amener plus avec ça. Ok. Après, j'ai des potes rappeurs, beaucoup, à qui je fais écouter, qui écoutent des trucs très très différents. Franchement, ça dépend, mais en général, c'est mon entourage. Ça va être Célia, ça va être mes parents aussi. Ouais. Mes parents qui m'ont amené un peu à la musique, mine de rien, quand même.
0: Parce que musiciens eux-mêmes ou parce que très amateurs?
1: Non, ma mère dans la danse et mon père dans le théâtre. Okay. Donc en fait, le lien et la musique aussi à des moments. Et puis j'ai un héritage culturel dans la musique, donc je fais attention, on va dire, sur plein de trucs. Mais voilà, en ce moment, en tout cas, je suis beaucoup dans une vibe de l'amusement, de kiffer et de m'amuser autant avec les tracks que les mots, tu vois.
0: Bah nous, on est ravis parce que t'as eu l'honneur d'ouvrir le bal aujourd'hui la scène. C'est carrément la classe parce que ça sonne à la porte. Bah grave, est-ce que t'étais déjà venu avant cette année?
1: Non, moi je découvre souvent les festivals.
0: Quand tu y joues. Bon, c'est pas mal. Oui. Et tu verras, on est bien reçu.
1: Ah mais c'est génial.
0: Et tu verras,
1: j'ai trop hâte.
0: Ah mais tout le monde a du temps à parler. Catherine est propre.
1: Moi je suis très très fan des Catherine, je vous avoue.
0: Ouais, et bah là tu vas pas être déçu. L'actualité, tu as dit un deuxième EP qui est sorti il y a combien de temps du coup le deuxième EP?
1: Là il y a un an.
0: Maintenant, ok.
1: Ouais, en mars de l'année dernière.
0: Je t'en prie. Et donc c'est quoi là? C'est tournée de concert et quand même ça bosse entre deux concerts. J'imagine toi dans un fond de camion de van à bosser des prods ou écrire des trucs. C'est un peu ton genre?
1: Non, c'est plutôt à la maison en général. Okay. C'est pas trop quand je suis en mouvement, c'est tout. Je peux encore me permettre de partir à Pétage Noc, tu vois. Je kifferais trop, mais bon. Il faudrait que j'amène tout le matin. Mais j'ai un titre qui normalement devrait sortir le 26 juin prochain. Et qui sera
0: un
1: titre.
0: D'accord, cool.
1: Mais qui fera certainement partie d'un maxi 3 titres parce que les chansons, je pense, vont ensemble. Et donc on verra à la rentrée qui sera ensemble.
0: Super. Et donc concert là. Tout l'été, c'est la concert. C'est concert.
1: Là, c'est concert et surtout production quand même.
0: D'accord.
1: Ouais, production sur la suite. Et j'ai fait de super rencontres en plus ces derniers temps. Donc, je voudrais pouvoir commencer aussi même à collaborer. Je m'espère faire des feats aussi. J'aimerais beaucoup feater avec plein de potes.
0: Et là, pareil, j'imagine qu'il n'y a pas un genre plus qu'un autre. Tu pourrais bosser avec un rappeur, qu'un violoncelliste.
1: Normalement, ça me touche, je pense. Tu vois,
0: on peut imaginer ça.
1: Ouais, c'est ça. Et puis, aujourd'hui, je prends vraiment l'écriture et la compo comme un exercice, tu vois. Et on est tellement dans une ère en plus de quantité, etc., que j'ai envie de te dire aujourd'hui, si on s'amuse pas, chiant, quoi.
0: Bon,
1: donc amusons-nous.
0: J'aime beaucoup. J'espère que vous aurez saisi. Elle est ô combien intéressante. Elle a plein de choses à dire et très pertinente. Merci Annabella.
1: Merci beaucoup.
0: Pour cette peut-être livrer un petit peu mieux qu'on te connaisse un peu mieux.
1: Elle est
0: j'aime pas, tu sais, des fois on dit ouais, artiste original, c'est presque un peu un gros mot.
1: Mais j'étais adoptée moi par la Normandie, donc
0: parce qu'au départ t'es alsacienne ou quoi, c'est quoi l'histoire?
1: Non, j'ai plein d'origines,
0: c'est ta vie, quoi.
1: Je suis un cocktail.
0: La vie, c'est ça.
1: Tu veux que je fasse
0: la
1: vie dans la belle
0: la
1: haute,
0: c'est un cocktail. Voilà, on l'a compris.
1: Exactement.
0: En couleur.
1: Mais non, je viens de Paris en vrai, tu vois. Donc voilà, mais la Normandie m'a adoptée. Et pour l'instant, je m'y sens pas trop mal, quoi. Si elle veut de moi, je veux bien rester.
0: C'est cool, t'étais la bienvenue. Et c'est pas fini la journée. Et on avait deux choix avec Annabella. Qu'est-ce qu'ils nous propose, JC? T'avais deux titres, je peux pas faire le tour, le câble est pas assez long.
2: Non, mais ce qui est bien, c'est que tu me prends comme ça en traître. Alors, je vais te dire tout de suite.
0: Il y a deux titres.
2: Voilà, Annabella Hawk, on avait deux titres.
0: Je crois qu'il y a justement un morceau intimiste et un plus fun.
2: If I Let You In. Queen et New Plan.
1: Et il est pas très fun lui. Enfin, il est pas très fun. Il peut être. Enfin, il est sensible. C'est la vulnérabilité. Voilà. Vraiment.
0: Donc on écoute l'autre.
1: Bah, il fait les Twins, c'est le sensible lui.
0: Tu veux bien l'autre.
1: Ah mais avec plaisir si vous voulez. Vous écoutez ce que vous voulez. Hein.
2: Mais oui c'est ça.
0: On
2: voilà.
0: te demande ton avis aussi. Tu vois. Non,
2: tu sais quoi, je vais décider.
1: Je suis très cheap, New Plan,
0: pour la peine, c'est voilà. Pouf. Il y en a deux.
2: New Plan. Cherche pas. Ouais. New Plan. C'est ça qu'on envoie. Ouais. Et c'est
1: vas-y,
2: tout.
1: Vas-y, chouchou.
2: Voilà.
0: Merci Annabella Hawk. On rappelle au moment où je vous parle, je suis toujours en direct de Sassonne à la Porte avec la Team Radio et Triggerfinger est en train d'officier.

0: est la Hawk avec le titre New Plan. Allons faire un petit tour du côté de la vie du festival car nous avons notre reporter sans frontières, c'est Philippe qui est parti tourner avec son micro.
1: Donc là je suis au bord de la scène B je crois.
2: Et c'est
1: je...
2: ça ouais.
1: Et là nous sommes, le festival n'est pas encore ouvert et nous sommes avec un vigile je crois.
2: Un agent de sécurité plutôt.
1: Un agent de sécurité, alors vous êtes habitué à venir ici à Assassin's la Porte?
2: Oui bien sûr, l'année dernière j'y étais.
1: Ouais.
2: J'y étais l'année dernière, ça s'est très bien passé.
1: Ouais.
2: Et puis voilà, on est passé un bon week-end. Moi il faisait un peu plus chaud mais bon.
1: Ouais.
2: Là on va dire que ça fait du bien au niveau de la température.
1: Ouais.
2: Et voilà, à part ça, ouais, tout s'était bien passé. Ouais.
1: D'accord, vous étiez aussi à la scène B, comment ça se passe?
2: Ouais, j'étais à la scène B, juste bah en fait j'ai l'impression que ça a changé. En fait, avant l'entrée elle était bon, pas au même emplacement, etc. Mais si j'étais bien à la scène B, tout s'est bien passé, il y avait des bons groupes qui sont passés, c'était assez cool.
1: Alors c'est ce que je voulais dire, est-ce qu'on peut encore profiter, même quand on travaille, on profite un petit peu de la soirée, des groupes, tout ça?
2: Ouais bien sûr. Ouais. Ah, non, c'est un truc de fou parce que déjà on est en premier rang,
1: ouais.
2: On est sur le côté et non c'est une dinguerie,
1: ouais.
2: C'est vraiment un truc, c'est pas mal, c'est pas mal.
1: Par exemple l'année dernière il y avait Hippocampe Fou, à un moment je crois qu'il est allé dans le public, ça se passait comment? Tu étais là peut-être?
2: Ah. Mais ouais, il avait fait rentrer des publics.
1: Oui oui, il fait participer le public sur certains chansons.
2: Ouais. Et c'était assez cool, ouais.
1: D'accord. Et sinon ça consiste en quoi? Donc là tu es derrière les barrières, c'est ça? Tu observes s'il n'y a pas des problèmes dans le public, s'il y a des malaises, des...
2: Pour le moment là il n'y a personne.
1: Oui bah oui.
2: Et pour le moment il n'y a personne vu que c'est vide, mais en fait là où je suis posté, il y aura un agent de sécurité ici,
1: ouais.
2: Un là-bas je pense, et on va veiller à que personne ne foute un peu le souk, on va dire.
1: D'accord, ok, d'accord.
2: Après la sécurité c'est plus le dialogue qu'intervenir, hein.
1: Oui, oui.
2: Un dialogue avec les gens, on rigole avec eux, voilà, on installe un climat de confiance et puis voilà quoi.
1: Voilà, c'est une sorte de médiateur pour que les gens puissent profiter de la soirée.
2: Exactement, c'est ça.
1: Et tout se passe bien, bon bah c'est génial. Bah merci à toi et bon festival alors.
2: Merci vous aussi, ouais. Et puis bon, profitez
1: ouais.
2: Bien.
1: Ouais, merci. Là le festival n'est pas encore ouvert et toi tu te balades tranquille avec ton petit sac à dos, ta petite...
3: C'est ça, mais moi je suis représentant des trottinettes électriques.
1: Alors explique-nous c'est quoi c'est les trottinettes. Il y a un parking, c'est quoi?
3: C'est les trottinettes que tu peux voir ici, conservées à l'organisation pour pouvoir se déplacer plus rapidement. Et,
1: alors c'est pour les bénévoles, c'est pour qui c'est, les...
3: Là c'était pour les bénévoles et sinon moi du coup j'ai une entreprise qui loue des trottinettes électriques tout terrain dans la vallée de l'Eure.
1: D'accord, donc les trottinettes sont placées à côté de la scène B sur le côté.
3: Ouais, c'est ça.
1: Derrière, voilà.
3: Ouais.
1: Et
3: elles ont servi toute la semaine aux bénévoles pour...
1: D'accord, pour aller d'un point à un autre.
3: C'est ça.
1: D'accord, c'est cool. C'est la première année que tu fais un partenariat avec ce festival?
3: Deuxième année.
1: Deuxième année. Alors comment ça s'organise? C'est toi qui viens vers eux? C'est eux qui sont venus vers toi?
3: L'année dernière, c'est moi qui suis venu vers eux. Cette année, c'est eux qui sont revenus vers moi.
1: Ils t'ont fait confiance, ils t'ont dit allez banco.
3: Et ils se sont surtout dit que c'était très très utile et que ça leur faisait gagner un sacré temps.
1: D'accord.
3: Donc, voilà.
1: Ah, mais c'est une bonne idée. Et comment ça t'est venu justement de proposer ça au festival? Parce que c'est pas commun quand même.
3: Et bah moi c'était plus dans l'idée de me faire connaître et puis bah le fait de leur proposer aussi de les avoir pour parce que je me doute bien que les navettes entre enfin là c'est assez grand donc
1: ouais, puis là le festival s'est un petit peu agrandi par rapport à l'année dernière je crois.
3: Exactement,
1: ils ont placé les entrées à un autre endroit
3: de l'autre côté avec tous les parkings du même côté du coup cette fois
1: ouais.
3: Et avec une seule entrée, ouais.
1: Voilà. Puis les parkings, ça fait loin. Hein. Je sais pas s'ils vont jusqu'au parking, une trottinette.
3: Si. Ouais, justement, ça leur va bien.
1: Ouais, parce que là, il faut marcher cette année un peu.
3: Ouais,
1: hein.
3: Bah, non, justement. Ouais. Je pense qu'ils sont très contents.
1: Ouais.
3: Même assez rappelé.
1: D'accord. Bon, bah, c'est cool. Bah, et tu as profité du festival, j'imagine.
3: Bah oui, du coup, je suis posé là-bas, donc je vais en profiter pour.
1: Alors, t'as un stand, c'est comment ça se passe?
3: J'ai mon petit stand pour présenter l'activité.
1: D'accord.
3: Et puis voilà.
1: Bonjour.
4: Bonjour.
1: Je suis de la radio, vous êtes musicien?
4: Pas franchement.
1: Parce que je vous vois avec une guitare là.
4: Ouais, je suis musicien, ouais. Je suis musicien, mais je viens apporter une guitare en fait.
1: Ah, vous venez apporter une guitare, c'est
4: ouais,
1: pour,
4: ouais.
1: On peut savoir pour qui?
4: Alors c'est pour le... En fait il y a deux guitares, il y en a une derrière, une là.
1: Voilà, vous en avez une à la main, une derrière vous, ouais, voilà. Sur une sacoche.
4: Il y en a une pour la radio.
1: Ah, très bien.
4: On m'a dit de déposer une guitare pour le...
1: Ouais, s'il y a des acoustiques, des concerts.
4: C'est... Donc voilà, donc j'en ai une dans le dos. Et puis celle-ci, c'est pour les VIP.
1: D'accord. Voilà. Et ça va consister en quoi?
4: Histoire que les gens aient de quoi gratter s'ils veulent se détendre.
1: Dans les coulisses?
4: Dans les coulisses, tout à fait.
1: C'est une demande de qui, ça vous savez?
4: C'est une demande du patron.
1: C'est qui le patron?
4: Tu connais pas le patron?
1: Jérémy?
4: Ben oui.
1: D'accord.
4: Je suis un peu son père.
1: D'accord.
4: Je dis ça comme ça.
1: Bon, bah ça s'annonce bien. Bah, là, on est au studio Principe Active. Voilà, bah, vous faites votre livraison.
4: Du coup, je dépose ma guitare et puis c'est bon.
1: Voilà, super.
5: Le Refuge est une fondation qui vient en aide aux jeunes LGBT en situation d'exclusion.
1: D'accord.
5: Prévention du suicide, sensibilisation contre les LGBTphobies, etc.
1: D'accord, et donc vous avez le petit badge, donc vous faites partie de cette association.
5: Oui, tout
1: vous,
5: à fait.
1: J'imagine que vous avez un stand aussi ici.
5: Oui, on a un stand, là, juste à côté.
1: D'accord, donc ça consiste à écouter, ça consiste à recueillir des témoignages, comment alors, ça se passe?
5: Nous, au niveau du stand, on fait de la sensibilisation, donc c'est essentiellement faire connaître les actions nationales du Refuge et les actions locales. Après, au niveau des actions, on a la ligne d'écoute, où les jeunes appellent principalement quand ils ont une situation d'urgence, au niveau d'hébergement, mais ils appellent également aussi pour avoir des conseils ou juste être entendus. Nous, au niveau de la sensibilisation, on fait des interventions en milieu scolaire, donc on intervient pour prévenir les discriminations. On tient aussi les stands pour sensibiliser un peu le public à tout ce qui se passe au niveau du public LGBTQIA+. Et puis, on vient aussi un groupe de parole à destination des parents. Voilà.
0: Nous les retrouverons sur scène aux alentours de 23h. C'est Ojos que nous avons avec nous autour des micros. Ce duo pop, mais pas que pop en fait. Pas que pop en fait, hein, on va se le dire. Qui nous propose une musique à mi-chemin entre brutalité, sensibilité, entre puissance et direct, entre fragilité et puissance. C'est Ojos qui est avec nous. Bonsoir à vous.
6: Bonsoir.
0: Justement, je voulais attaquer d'entrée sur cette question de sensibilité, de brutalité, de finalement ces oppositions qui participent à votre sonorité. Est-ce que forcément, il faut qu'au bout d'un moment, ce soit opposé presque pour que ça fonctionne chez Ojos?
6: Pas nécessairement opposé, parce que je pense qu'on a aussi beaucoup de chansons qui sont juste brutales ou juste tristes.
0: Oui, mais ça fait partie de l'ensemble.
6: Ça fait partie de l'ensemble et surtout ça nous amuse en fait de faire des chansons qui se dansent mais qui soient profondément tristes ou l'inverse.
7: Ouais, en fait on réfléchit un peu, c'est une histoire d'équilibre, de dosage. On trouve que nous on a fait des écoles d'architecture avec Elo et on réfléchissait souvent en architecture entre ombre, lumière. Enfin c'est vraiment des choses qui vivent ensemble. C'est pas forcément contradictoire en fait. Selon nous c'est vraiment une histoire de complémentarité et ça va ensemble.
0: Non, c'est ici que ça se passe. Hein. C'est voilà, du matériel de radio associative.
7: Bah, On adore.
0: Justement, ces contrastes, c'est peut-être aussi dans l'espace entre ces contrastes, justement, que se passe toute la beauté, finalement, artistique, non? C'est là où il y a une expression, non?
6: Bah oui, bien sûr. Et après, je pense que les contrastes, ils viennent aussi du fait qu'on est deux et qu'on a eu, je pense, parfois du mal à s'accorder sur les choses qu'on ressentait et les choses qu'on voulait exprimer.
7: C'est vrai.
6: Et du coup, il a fallu trouver un peu des compromis et je pense que ça se ressent un peu à ce niveau-là aussi.
7: Et c'est ça qui fait la beauté de plein de choses. C'est la diversité, les différentes façons de voir les choses, les différentes façons d'appréhender la vie en général. Et je pense que c'est pour ça qu'on est complémentaires avec Elo, parce qu'on n'a pas forcément toujours les mêmes idées, pas toujours la même vision sur les choses.
0: Il y a quelque chose d'assez presque organique quand on aborde ces questions, enfin ces questions-là, cette façon de le poser, quoi. Je trouve il y a un truc presque viscéral, organique,
6: ouais,
0: quelque chose qui part des tripes, quoi.
7: Bien sûr.
6: Bah il y a une forme d'exutoire, je pense, dans cette manière de faire de la musique, en tout cas. Et c'est vrai que ça pose aussi la question de. Enfin, je sais que le premier album, quand on l'a fait, moi c'était peut-être une période un peu de rupture, etc. Donc ça a beaucoup alimenté aussi la musique qu'on a sortie. Et c'est vrai que ça pose la question de est-ce qu'on est capable de faire de la musique quand on est heureux, mais bon, en tout cas c'est sûr qu'il y a une forme d'exutoire dans tout ça.
7: Complètement. Et c'est aussi on aime bien l'idée de brutalité au sens de parfois dire les choses telles qu'elles sont, en fait,
0: directement, quoi.
7: Ouais, voilà, je trouve qu'il y a une beauté là dedans et on aime on fait pas du tout la musique brutale, hein, pas pour autant, mais en tout cas on aime quand les choses sont assez incisives, c'est le mot.
0: Ouais, c'est ça, quoi qu'il arrive on se le prend dans la gueule ou on se le prend dans l'âme, là, mais il se passe un truc, quoi.
7: C'est ça.
0: C'est voilà, c'est d'aller le provoquer.
7: Exactement.
0: Il y a aussi, on parlait d'opposition, pas d'opposition, mais de grand écart dans la façon d'aborder la musique. Il y a aussi une façon franco-hispanique aussi de l'aborder, cette musique. C'est lié à des origines, c'est lié à une sonorité, c'est lié à quoi?
6: Justement, j'allais en parler parce que je pense que ça joue aussi sur la dualité du projet. C'est parce qu'en fait, moi, je suis d'origine chilienne. Et du coup, on avait cette volonté de chanter en espagnol depuis le début. En fait, le projet, il a commencé par de l'espagnol. Et au fur et à mesure, il est devenu un peu plus en français parce que moi, j'ai pris goût aussi à écrire en français, etc. Mais Toujours est-il que, et je pense qu'il y a aussi ce truc-là dans le côté incisif, c'est que je trouve que l'espagnol, c'est une langue qui se prête super bien au, j'allais dire à l'agressivité, c'est pas le terme, mais au...
0: J'allais dire aux révolutions.
6: Ouais, bah...
0: Vraiment, oui. Ça sonne comme ça.
6: Oui. Enfin, moi j'ai toujours entendu ma mère m'engueuler en espagnol et je trouve que ça marche bien.
0: Alors je crois que se faire engueuler par sa mère, ça marche en toutes les langues.
6: Ouais, mais en espagnol c'est plus stylé.
0: Il y a du style. J'ai eu droit aussi à des engueulades en espagnol
6: Ça a du panache quoi.
0: C'est le mot que j'ai cherché. Ça a du panache effectivement. Le verbe est haut. En fait, c'est une langue qui pose le verbe plus haut.
6: Mais c'est la rota aussi, je pense.
7: La rota, elle peut faire mal. Hein.
0: Ouais.
7: Elle peut faire mal. Hein.
6: Et les insultes en espagnol, c'est quelque chose aussi. Je pense pas qu'on se les permettrait en français.
0: Tout à fait. Alors sur justement toutes ces contradictions. Alors du coup voilà, tu nous répondais sur les origines chiliennes qui viennent alimenter cette façon d'écrire, cette façon d'aborder. Mais est-ce qu'aussi, et là je parle plus largement culturellement, au-delà de la langue et des mots utilisés, est-ce que finalement cette culture chilienne, ou en tout cas ce que tu en as absorbé de cette culture chilienne, vient aussi alimenter avec un autre regard le projet?
6: Complètement. En fait, je pense que le projet Ocros, il est né aussi à un moment où moi j'ai un peu plus connecté avec la culture chilienne, parce que en fait ma mère, ça fait quand même très longtemps qu'elle est en France maintenant, et qu'elle nous avait jamais trop parlé de ce qu'elle écoutait quand elle était jeune, etc. Et puis à un moment dans ma vie où j'ai voulu en savoir un peu plus sur sa vie, sur ce qu'elle écoutait quand elle était jeune, etc. Et puis elle est arrivée avec quelques références, elle m'avait fait une playlist de trucs à écouter, et je pense que ça a changé pas mal de trucs. Et après il y a eu aussi, il faut le dire, l'arrivée de Rosalia dans le paysage musical, qui a fait un vrai changement en vrai dans la musique, et je pense que l'espagnol a été beaucoup plus envisagé qu'il ne l'était à l'époque. Mais en tout cas c'est sûr que Ofo c'est né dans un moment où moi j'étais dans une recherche un peu d'origine, enfin en tout cas de la vie de ma mère quoi. Donc oui, je pense que ça a clairement joué.
0: Ouais, complètement. Toi Adrien, du coup t'as pas cette connexion chilienne?
7: Non.
0: Ou en tout cas très indirectement.
7: Indirectement.
0: Comment est-ce que du coup ce que propose Elodie vient culturellement bouger les lignes pour toi?
7: En fait moi pourquoi j'aime travailler avec Elo, c'est parce qu'elle est toujours avide de propositions, mais surtout de découvertes. Moi je suis pas du genre j'ai du mal à découvrir des choses, à écouter des choses machin et tout, et donc c'est souvent Elo qui m'envoie des musiques, qui me dit voilà ça c'est super et tout. Et du coup je fais le rapprochement avec la culture chilienne et la musique de différentes cultures, où je trouve que c'est un moyen justement de s'ouvrir à différentes manières d'écrire, à différentes manières de créer, et de plus en plus dans la musique j'ai l'impression que c'est devenu quelque chose de, enfin que voilà, les frontières en fait sont ouvertes maintenant. On l'a vu là dernièrement avec Bad Bunny et tout, il y a une vraie ouverture d'esprit même du public, et je trouve ça super artistiquement. C'est hyper intéressant de voir à quel point la musique est devenue de plus, enfin elle a jamais été autant universelle quoi, et du coup les passerelles se font beaucoup plus entre artistes. Moi je trouve ça intéressant avec les réseaux aussi, qu'aujourd'hui les artistes puissent communiquer entre eux. Donc moi c'était pas quelque chose de base qui me marquait, mais ça l'est devenu en travaillant avec Elo. Ouais.
0: Sur justement comment se passe l'écriture entre Adrien et Elodie, est-ce que il y a un chef qui donne les grandes lignes et puis l'autre vient s'y greffer, ou comment se passe tout simplement l'écriture?
6: Bah il y a pas vraiment de règles en fait, et ça dépend vraiment de... Pour l'album précédent on avait vraiment plus travaillé à distance, je pense, parce que on était tous les deux occupés à pas mal d'autres choses, et du coup on avait peut-être plus de mal à se retrouver sur des longs temps pour écrire ensemble. Donc ça pouvait être complètement alors nous deux qui arrivaient avec un début de morceau ou inversement.
7: Exactement. Mais c'est vrai qu'il n'y a jamais eu vraiment de règles, comme tu l'as dit Elo. Mais maintenant par contre, en tout cas pour l'écriture du deuxième album, on a essayé de s'imposer un peu des cadres, on est beaucoup plus discipliné entre guillemets dans notre manière de créer. Et on s'est vraiment imposé des moments d'écriture ensemble, c'est-à-dire une semaine par mois là depuis
6: Depuis novembre, donc ça commence à faire, ouais.
7: Voilà, on est vraiment focus, on est isolé en résidence où on est coupé du monde. Et je trouve que ça donne naissance à des choses complètement différentes. Et,
6: ouais,
7: et on est hyper content du résultat jusqu'à maintenant. Donc en fait, pas vraiment de règles, mais là on s'est vraiment retrouvé dernièrement et c'est hyper agréable quoi, de pouvoir être vraiment isolé pour créer quoi.
0: Mais il y a cette notion d'isolement, de temps presque consacré au projet en fait, enfin,
7: bien sûr,
0: et simultané, qui est intéressant pour avancer.
7: Et surtout que Horos vient de là, enfin en fait on a commencé à écrire Horos pendant le confinement, donc c'était quand même dans une période particulière et mine de rien c'était assez agréable pour nous cette période là, même si on sait évidemment que c'était très difficile pour plein de monde, mais en fait on avait, je pense qu'inconsciemment on avait envie de retrouver cette énergie là quoi, de se retrouver juste les deux à créer quoi.
6: Bah complètement, et je pense que si on avait besoin que la musique vienne de nous deux.
7: Ouais.
6: Parce que bah, c'est vrai que c'était moins le cas à un moment, et là je pense que le fait de se retrouver, ce qui est cool aussi c'est qu'on a je pense des compétences qui sont pas illimitées, mais en tout cas qui sont assez similaires, et du coup on arrive à avancer l'un avec l'autre ou l'un sans l'autre, mais là en tout cas le fait de bosser ensemble ça nous amène aussi vers des directions plus limitées, enfin.
0: Et du coup Horos, c'est juste Adrien, Elodie, ou est-ce qu'il y a un regard extérieur, est-ce qu'il y a des accompagnements autres, des, je sais pas, des ingé-sons qui ont leur mot à dire, ou des, comment ça fonctionne, ou est-ce qu'on est vraiment sur un duo et il est hermétique au monde extérieur, en tout cas dans la production de musique?
6: Dans la production il est assez hermétique quand même, ouais. Je dirais
7: on a toujours un peu du mal à laisser la main à d'autres, enfin en tout cas
0: le regard même hein.
6: Ouais. En fait c'est comme ça, surtout qu'on a, pardon.
7: Non mais c'est toujours difficile pour nous de laisser la main à quelqu'un pendant le processus créatif, ouais. C'est quelque chose sur lequel on a un peu de mal. Évidemment on est entouré à plein d'autres niveaux et on travaille beaucoup notamment avec Victor, notre ingé son, avec qui on est depuis le début,
6: qui pour le coup en live a un vrai rôle
7: complètement,
6: et sans qui c'est très difficile pour nous de faire des concerts parce que c'est un peu le troisième musicien du concert.
7: Exactement. Mais en revanche, sur l'aspect créatif, l'aspect écriture, composition, production, on a une palette d'outils qui est relativement restreinte. Enfin, on essaie vraiment de pas trop s'éparpiller. Et ce qui fait qu'on a un peu nos codes, on a nos manières de faire. Et on a toujours un peu du mal à laisser la main. Et c'est toujours un peu perturbant pour nous.
6: Bah, en fait, c'est surtout que c'est comme ça qu'est né Horos à la base. C'est parce qu'on en avait marre de bosser avec d'autres gens. Parce qu'au final, les résultats ne nous ressemblaient pas tellement. Et du coup, on s'est dit, bon, on va apprendre à le faire nous-mêmes. Ce qui fait que ça nous a aussi beaucoup limité en termes techniques. Mais par contre, le résultat était pas forcément celui qu'on avait espéré au départ. Mais au moins, c'était nous.
0: Et c'était le vôtre. Voilà. Ouais, c'était exactement. Votre regard qui était posé.
7: Exactement.
0: Vous êtes venus ensemble en voiture, oui. Autrement. Ouais. Qu'est-ce qu'il y avait dans l'autoradio? Qu'est-ce qui tournait sur l'autoradio?
7: Oh là, bah alors écoute, on vient de Paris, donc on vient pas de très loin.
0: Ouais, mais il y a une heure et demie de route pour arriver ici.
7: C'est vrai.
6: En fait, je crois qu'on a parlé, on a même pas mis
7: alors,
6: la radio.
7: Exactement, c'est ce que j'allais dire. En fait, c'est la première tournée qu'on fait quasiment exclusivement que en train, en fait.
6: Ouais.
7: On a fait presque toute la tournée en train. Donc là, pour le coup, quand on est en train, on est un peu chacun de notre côté. C'est pas qu'on s'aime pas du tout, au contraire, mais on aime bien avoir nos petits moments. Et là, en fait, on se retrouvait tous avec l'équipe quasiment au complet dans le train depuis Paris. Donc ça n'a pas arrêté de parler.
6: Ouais.
7: Tout le monde
6: on a même pas mis de musique.
7: Mais il y avait des choses à mettre. Moi, j'avais toujours un petit. J'étais prêt à sauter sur le poste pour mettre des morceaux.
0: Alors justement, ça mène à ma question, on va dire, parallèle, qui est, qu'est-ce qui tourne sur les platines chez vous? Quelle est la découverte, la dernière découverte? Qu'est-ce qui fait que après une longue journée ou au contraire une matinée ensoleillée, vous dites, hey, je vais mettre ça. C'est quoi quelles sont les découvertes musicales récentes?
6: Alors moi, c'est pas une découverte, mais c'est juste que là, récemment, j'ai déménagé et j'ai retrouvé un vieux lecteur CD. Et du coup j'ai très peu de CD chez moi, donc j'en écoute très peu parce que je trouve ça quand même cool l'objet CD au final. Enfin, je trouve ça cool d'avoir un lecteur CD et du coup ça restreint aussi beaucoup mes écoutes de la maison. Mais du coup j'écoute assez en boucle en ce moment le premier album d'Hubert Lenoir, que j'adore en fait, que je trouve super libre et super créatif.
7: Carrément.
6: Et du coup ça m'a fait plaisir de retomber sur ce CD que j'ai acheté il y a, je sais pas, 6-7 ans je pense.
7: Ouais, carrément, il est super. Moi en ce moment en boucle, j'avoue que c'est l'album de Lily Allen et l'album d'Harry Styles dont je ne me lasse pas.
6: Moi, un album dont je me lasse pas en ce moment, c'est l'album de Les Louanges.
7: Très québécois quoi.
6: En fait, je suis très québécoise en ce moment.
7: Québécois DA quoi.
0: Parce que c'est une façon d'écouter aussi en album en fait.
7: Ouais,
0: le CD, le vinyle, c'est l'album.
7: Carrément.
0: Le numérique, c'est plus le titre quand même,
6: ouais,
0: la pratique.
7: C'est clair.
6: Après, pour le coup, Les Louanges, je l'écoute vraiment sur les plateformes de streaming, mais je trouve que c'est un album qui s'écoute d'une traite. Et surtout, moi en ce moment, je suis hyper friande de trucs en français. Et quand c'est bien écrit, Les Louanges, pour moi, c'est la plume du moment. Enfin,
7: C'est vrai, c'est vrai. Je suis d'accord.
0: Eh bien, merci beaucoup, Rose, d'être passé par nos micros.
7: Merci à vous.
0: Et d'avoir découvert votre univers. On vous retrouve sur scène aux alentours de 23h.
6: Exactement. Tout à fait.
0: Eh bien,
7: à tout à l'heure.
0: On vous laisse profiter du soleil et du festival. Merci à vous.
6: Merci beaucoup.
7: À bientôt.
0: On écoute un morceau, on en écoute un morceau d'ailleurs, Damien, histoire de clore quand même, avec un extrait musical. Ah non, mais je vais même leur demander, tiens, on a deux propositions. Ah. Excusez-moi, je vous laisse pas partir tout de suite comme ça. On a Future, et elles sont déjà placées, Damien. Hop là, elles sont déjà. Ah, bah voilà, il me cache le truc, je peux pas vous proposer.
7: C'est pas comme qui va choisir.
0: Il y a Future et No Machine.
6: Ah.
0: Ouais, Adieu No Machine ou Future.
7: Laquelle?
6: Bon, ouais, bah, moi j'aurais dit Futur aussi parce que c'est un morceau de l'album.
0: Et ben, on va écouter Futur tout de suite de Ojos.
6: Ça y est, j'ai peur.

0: vous venez d'arriver, puis vous êtes hyper heureux, heureuse. Qu'est-ce qui se passe?
1: Bah, c'est super de se retrouver chaque année dans ce festival, parce qu'on est là depuis longtemps, donc on y vient toujours et on retrouve tout le monde.
0: Là, vous êtes une bande de jeunes à vous retrouver à l'entrée du festival, et j'ai l'impression que vous connaissez tous. Vous êtes une dizaine, là, c'est ça, non?
1: Ouais, c'est ça.
0: Vous connaissez tous,
2: ouais? À peu près, ouais. C'est approximativement, on va dire.
0: D'accord. Vous êtes au lycée, non? Vous êtes...
2: Ouais, on est au lycée, exactement.
0: Ouais. Et toi, t'as des petites paillettes, là, j'ai vu, là.
2: Exactement. C'est Lucie qui me les a mis.
0: D'accord. Donc vous êtes parés, là, pour la soirée, là.
2: C'est l'alcool qui nous a ramenés ici, honnêtement.
0: C'est l'alcool. Alors là, on est à l'entrée du festival. Et c'est un petit peu ici que la réunion se fait, j'ai l'impression. Là.
2: C'est exactement ça, c'est la réunion.
0: Donc là, vous attendez que tout le monde soit là, et une fois que tout le monde est là, ça y est, c'est parti.
2: Ouais, exactement. Mais là, on entend que la musique commence. Dès que la musique commence, les pogos à fond.
0: Donc c'est quoi les pogos, là?
3: Alors les pogos, vous comprenez, c'est quand il y a un énorme moment incroyable dans la musique. T'as envie de sauter, t'as envie de danser, t'as envie de t'amuser, et carrément peut-être perdre ton pantalon, ton froc. Et du coup, tu vas en plein milieu, tu t'amuses avec tes amis.
2: On se
3: met tous tout nus, on fait des saltos, et c'est parti.
0: Et là vous mettez en cercle en général et vous dansez, c'est ça?
3: C'est ça, on attend le meilleur moment de la musique, le gros drop avec des énormes basses, et on se regroupe, et c'est limite une énorme baston générale, et c'est souvent très violent, mais on adore ça.
0: Ouais, je vous ai repéré, vous faites ça tous les ans en fait.
3: Ah ouais, bah vraiment tous les ans on est là, on essaie de faire plein de festivals. On s'amuse quoi les gars, c'est l'amusement. Et okay. Vous, comment vous les avez fait des pogos avec nous, j'espère?
0: Bon, bah ok, on va s'y avec vous.
2: Je veux dire qu'on m'entend un pogo.
0: Un pogo.
2: On viendra vous chercher. Bonjour. On viendra vous chercher.
0: Ok.
4: Une intervention inutile de sa part, mais c'est pas grave.
3: Bonjour.
0: Là, t'as une paillette en étoile sur ton œil gauche.
4: Exactement.
0: Ouais, c'est stylé quoi.
4: Ouais. Elle aussi, elle a une étoile.
0: Bah, c'est pour vous repérer, vous avez la même étoile. Là.
4: Exactement. On se repère de très loin, c'est pratique.
0: Ok. Et la tenue est classe aussi quoi.
4: Merci, c'est gentil.
0: La tenue colorée, festive, estivale aussi.
4: Ouais, exactement.
0: Vous êtes combien là? Vous êtes...
4: Et encore, il y en a plein qui sont dans la foule là-bas.
0: La jeunesse est là, ça fait plaisir. Qu'est-ce que vous venez voir ici? C'est plus l'ambiance ou vous avez des groupes attendus? Comment ça se passe?
4: Il y a des groupes qu'on attend. Moi j'aime bien aussi les DJ, il y a Folies, forcément.
5: Forcément Yamé.
4: Yamé. Il y a Oros, donc on attend. Avec hâte.
0: Et en fait, les groupes, vous les connaissiez déjà ou vous les découvrez et vous vous dites, ah si, c'est bien, je vais aller voir ça?
4: Bah, il y en a certains qu'on connaît déjà et puis il y en a d'autres qu'on découvre. L'année dernière, on était venus, moi j'en ai découvert, j'en écoute encore, donc voilà.
0: Genre quoi l'année dernière?
4: Il y avait Zaoui, par exemple, j'ai beaucoup aimé, j'écoute encore du Zaoui. Voilà.
0: Okay.
4: La vie est belle, les fleurs sont colorées, faut s'amuser, voilà.
5: Personnellement, c'est la première fois que je viens.
0: D'accord. Mais t'as déjà le look vestimentaire, enfin en tout cas, t'as les paillettes.
5: C'est ça, ils m'ont maquillé.
4: Voilà, c'est clairement ça.
0: En fait, c'est votre signe d'appartenance, j'ai l'impression, les paillettes.
4: Oui.
5: C'est exactement ça.
4: Festival, il faut profiter, on avait des paillettes dans le placard, fallait les utiliser, donc voilà.
0: Bon bah c'est cool, la jeunesse est là, je crois que je vais vous laisser parce que la scène B va démarrer.
4: D'accord.
0: Avec un groupe. Bah bon festival à vous.
4: Merci à vous aussi.
0: Ouais. Là nous sommes au camping et ça commence à installer tranquillement. Il y a des tentes qui se sont installées, dont la vôtre qui est déjà bien en place là.
4: Oui, tout à fait.
0: Et pour vous récompenser de l'avoir déjà monté, vous avez avec une petite boisson, Delirium.
4: C'est ça, on commence l'apéro avant d'aller au festival.
0: Alors comment ça s'organise? Vous avez emmené quoi? Là je vois qu'il y a un petit chariot, qu'est-ce qu'il y a dedans?
4: Alors dans le chariot, on a les chaises, la table, bah, la tente évidemment, les duvets, on est équipé, hein, on a même la petite malle pour ranger la nourriture et les boissons évidemment.
0: Très bien.
4: Et le palais breton.
0: C'est un peu l'incontournable dans les campings de festival, j'ai l'impression.
4: Oui, c'est ça.
0: Voilà. Toi, t'as un accoutrement incroyable, faut le dire, pour les auditeurs.
6: Non, on a tous le même. Hein. On a tous le même.
0: Bah écoute, t'es le seul pour l'instant à avoir cette casquette.
6: Oui, mais ça, après, c'est un autre sujet.
0: Ah d'accord, c'est un peu un signe d'appartenance.
6: Ouais, on est l'appartenance de groupe, on est un groupe.
0: D'accord, donc vous faites partie d'un groupe et le signe d'appartenance, c'est la casquette avec la petite hélice qui tourne.
6: Tout à fait.
0: Voilà. Parce que j'ai croisé un groupe de jeunes, leur signe d'appartenance, c'était des étoiles en paillettes sur le visage.
6: Ah là, bah chacun son groupe d'appartenance.
0: Donc chacun sa team, quoi.
6: Chacun sa team. On se mélange pas.
0: D'accord.
5: Enchanté.
0: Enchanté. Alors là, vous venez d'arriver. Je vois que vous êtes en train de gonfler le matelas.
5: Mais écoute, on vient d'arriver. On a pris le strict minimum pour passer une nuit sympathique.
0: Donc vous, c'est une nuit simplement?
5: Ouais, on va faire juste une nuit. Hein. Peut-être deux.
7: On verra bien comment ça se passe demain. Comment on se réveille.
0: D'accord. Pour l'instant, c'est parti sur une. Oui, c'est un peu plus à la route. J'ai l'impression que c'est les tentes.
5: Ah ouais, nous, c'est deux secondes. Nous, on la déplie, on la jette et puis voilà. Ça marche comme ça.
0: Vous prenez pas trop la tête, voilà, mais c'est efficace, hein, ça fonctionne.
5: Écoute, on dort bien. Hein.
7: On les accroche même pas.
0: Ah, vous accrochez même pas, ouais, vous faites confiance. Il y a plein de petites bestioles là sur la tente. Qu'est-ce que c'est que toutes ces bestioles là?
7: Ah, c'est le ver fluo, ça, je sais pas ce que c'est, mais.
0: Là, ils sont attirés par le ver fluo de la tente. Ok.
5: C'est ça.
0: Et puis l'ambiance camping là, ça donne quoi là?
5: Bah, pour l'instant, y a pas grand monde, hein, ça va se remplir au fur et à mesure. Et c'est bien, il y a un petit stand de restauration. Je pense que ça va être sympa en fin de soirée, il va y avoir un peu d'ambiance. Ça va être sympathique, je pense.
0: Ouais. Bah, peut-être qu'on reviendra plus tard, on va voir. Bon, en tout cas, bonne installation et bon festival.
5: Merci bien. Ouais. Bonne soirée.
8: Ouais. Je vais faire signe, je sais pas qui c'est Julien et. Alors, en fait, je suis avec Julien et Granel. Ouais. Je peux la faire ou pas? Je peux la faire. Ouais. C'est bon?
0: C'est combien de temps?
8: Oh, c'est le temps qu'on prend plaisir à le faire.
0: Allez, ben on est ravis d'être là.
8: Maxime, c'est cool.
0: Ça me va, mon Didier.
9: Ah ouais? Ah, merci, c'est cool. Yes.
8: Eh ben voilà, on a le plaisir d'être toujours à l'antenne. Et d'ailleurs, et on a réussi à saisir au vol Julien Granel. Et ça, c'est un exploit. Parce qu'a priori, t'étais quand même pas facile à saisir. et t'es venu avec Maxime. Bonjour Maxime, bonjour
9: salut,
8: à toi Julien.
9: Salut. Ah, bonjour, ça va bien?
8: Bah oui, je vais bien. Yes. Ouais, les volumes sont pas ouf.
0: C'est une radio associative,
8: tu vois, des fois il y a des fils qui marchent, il y a d'autres films qui marchent pas.
9: Ouais, pas de soucis.
8: Je vais me baisser.
9: Aucun problème. T'inquiète, je suis bien. Ouais.
0: je suis là.
9: Ouais.
8: Regarde, moi je vais m'enlever de là parce que ça m'énerve. Voilà.
0: Carrément, il s'en va. Quitte le plateau. Didier, il s'en va.
9: Didier, il est colère aujourd'hui là.
0: Didier, il est pas content. On arrive, t'es pas content.
8: Voilà, on va y arriver. Bon, c'est bon, on peut discuter deux secondes.
9: Eh oui, on peut discuter, allons-y.
8: On était où hier et on va où demain?
9: Hier, on était à Nice et demain, on va à Biarritz. Et avant-hier, on était à New York.
0: Ouais, c'est ça qui est fou, c'est ça qui est
8: fou. Avant-hier, t'étais à New York?
9: Ouais, exactement.
8: Trop bien, et perds pas tes bijoux. En même temps, on pourra faire quelque chose. Maxime, alors c'est quoi cette organisation-là? Nord-Sud, Sud-Nord, Maxime.
0: T'insinues que l'organisation est pas bonne? C'est pas ça que tu veux dire?
9: Maxime, il gère l'orga.
0: Voilà. Et c'est très mal géré, je tiens à le dire.
8: Ouais, non, c'est très mal géré.
0: C'est incroyable, la vie va très vite.
9: Il y a plein de gens devant nous, ils nous entendent en fait.
0: Vous entendez ou pas? Ça va ou pas?
9: Salut tout le monde, ça va bien? Attends, il y a des t-shirts couleurs et tout, j'adore. Ouais. Vous allez bien?
8: Ouais, bah en fait, tiens, bah tu vois, on l'a, parce que cette jeune fille, elle est venue nous voir toute la journée pour savoir si on allait t'avoir en plateau. Ah. Donc s'il y a un autographe à faire ce soir, ouais, tu vois, elle est en noir. C'est elle qu'il faut lui faire.
9: Bien sûr.
8: Avant-hier New York, on a dit Nice, Évreux, enfin plutôt la zone rurale.
9: Grosse,
0: très belle zone, très belle zone.
9: Ouais. Très rurale et très belle.
0: Des gens très accueillants. Hein,
8: ah bah normalement, c'est ce que j'avais vous demandé.
0: Grave. Ah ouais, on a été
8: accueillis. Attention l'accueil. Vous le validez ou pas?
0: Une note sur 10 pour l'accueil peut-être?
8: Maxime?
0: C'est un petit 9 sur 10.
9: Ouais, bah pour l'instant, qu'est-ce qui nous manque?
0: Bah, pas grand chose. Peut-être des gens qui crient, non? Peut-être, qu'est-ce qui nous manque? Voilà, ça c'est bien, ça on est content, c'est bon.
9: J'ai l'impression qu'on est sur une étape du Tour de France.
0: Ouais, bien sûr. Ouais, le maillot à pois, le maillot jaune.
8: Bon, il se passe quoi là? C'est un délire. Mais on gère comment? Parce que moi en fait, Julien, je vais te dire la vérité, t'as une fanbase de ouf. Maxime, moi je savais pas tout ça. Moi je savais pas tout ça.
0: Il est cool.
8: Moi je savais pas tout ça.
0: En fait. Et oui, il était où pendant toutes ces années?
8: Mais je savais pas tout ça, Maxime. Je savais pas tout ça. C'est un délire. Bon.
9: Non, mais je suis ravi de refaire cette tournée. En fait, j'ai beaucoup tourné dans les. Attends, bon, le son est revenu.
8: Non, c'est bon.
9: J'ai beaucoup tourné dans les trois dernières années. J'ai eu la chance de faire 300.
8: Mais oui, ça je savais. Ouais, c'est un délire.
9: C'était vraiment beaucoup. Et en fait, je devais pas tourner cet été. Je suis parti vivre à New York, faire des nouveaux morceaux. J'ai commencé à jouer là-bas,
8: j'ai une
9: résidence là-bas. Mmh. Et finalement, il y avait tellement de festivals qui nous envoyaient des messages et qui nous faisaient des propositions que je me suis dit que c'était la bonne occasion de venir jouer tous les nouveaux morceaux que j'avais fait à New York et de les tester pour la première fois avant la sortie. Et je me suis dit, quoi de mieux que de retrouver tout le monde et de faire une grande fête avec tout le monde.
8: Ça veut dire que là, tu vas offrir à tous ceux qui t'apprécient ou qui vont te découvrir plein de nouveaux tracks que tu as produits là-bas et que tu vas te faire tourner là.
9: Exactement.
8: Bah ça, c'est la classe.
9: Ce soir, je vous joue.
8: Ça, c'est la classe.
0: C'est pas mal, Didier. Ouais, c'est pas mal.
8: Moi, je vais vous raconter d'autres. J'ai demandé à Maxime de venir avec moi parce que Maxime, toi, dans le milieu, tu es le manager, le tourneur, le maître à penser.
0: Didier.
9: Est-ce qu'on doit dire la vérité?
0: Est-ce que vous voulez la vérité sur ma présence ou
8: oui,
0: pas du
8: on
0: tout?
8: On veut savoir.
0: Ouais, vous voulez savoir, ouais. Alors, moi, je travaille pas du tout dans la musique. Moi, je travaille chez Combini à la base. Vous connaissez Combini ou pas? Voilà. Et en fait, le manager de Julien, qu'on embrasse stoïque, a glissé sur un minute de jazz parce qu'il est fan de jazz. Il a glissé sur un minute de jazz, il s'est cassé le pied.
9: C'est la vraie histoire.
0: Il m'a appelé, il m'a dit est-ce que tu peux me remplacer sur. Moi, j'ai dit pas de soucis, mon Loïc. Hein, c'est bon.
8: Je prends.
0: On est ensemble.
8: Je prends.
0: On est ensemble.
8: Je prends. Donc, toute la tournée.
10: un mois de tournée là. Oh. Un mois et demi.
9: Un mois et demi même.
10: Un mois et demi. Ouais.
8: T'avais jamais accompagné un artiste comme ça.
9: Du coup, il était tout le temps dans le tourbus.
10: Mais bénévolement. Ah. Bénévolement.
9: Maintenant il est payé.
10: Là j'upgrade.
8: J'allais te le dire. Ouais. Et avant il était 8ème rang dans le car, il est passé à côté du chauffeur.
10: Et là il a quand le bus. Le bus je le conduis, mon Didier.
8: C'est bon ça. Bon, folie.
9: Grave.
8: Mais juste tu me dis 300 concerts en 3 ans. Déjà moi 300 interviews dans l'année, je peux m'essouffler. Julien, c'est quoi? On tourne à quoi? C'est du lait de brebis, c'est VG. C'est quoi qui entretient Julien Granel alors?
9: Je mange n'importe quoi.
8: Ah c'est vrai, là-dessus alimentaire, t'es pas.
9: Mon alimentation est désastreuse.
8: Ah t'es pas très clean.
9: Mon rythme de sommeil est désastreux.
8: C'est vrai.
9: Mais je suis heureux donc tout se passe bien.
8: Principal.
9: C'est surtout l'énergie en vrai des fois, cette énergie là quand t'arrives en festival. Là je suis vraiment arrivé à 4 minutes et demie et je suis déjà dans une énergie de voir tout le monde
8: positive,
9: qui est là. Je suis trop touché et surtout c'est tellement fou, tu vois, après sans avoir rien sorti là depuis un an, avoir l'honneur et la chance de revenir faire une tournée et que les gens soient là, ça je le prendrai jamais pour acquis, c'est vraiment un miracle.
8: Ce break a été extrêmement bénéfique en fait.
9: Bah en fait il n'y a pas eu de break, hein.
8: Mais ce break hors France.
9: Grave. Bah en fait c'était intéressant parce que je me confrontais à un nouveau public aussi. Donc c'est un choix de repartir à zéro. En fait ça met tout le superflu de côté. C'était juste moi, ma musique et des gens qui sont là, tu vois, et qui découvrent petit à petit. Donc c'était intéressant, tu vois, je revenais comme si je refaisais des premières parties, je jouais dans un petit club et tout.
8: J'ai vu des vidéos là-dessus, c'est classe. Et d'ailleurs, dis-moi, à New York, on dit toujours aux États-Unis que New York, en fait, les New Yorkais sont pas les Américains.
9: Grave.
8: Type. Est-ce que tu peux confirmer et en quoi?
9: New York, selon moi, c'est une ville qui prend le meilleur de l'Europe et le meilleur des États-Unis. C'est déjà une ville où personne n'est de New York finalement. Donc tout le monde est content d'être là. Et il y a une vraie énergie. C'est historiquement une ville. Pour l'art, c'est fou. Il y a eu les Basquiat, les Kissaring, les McLaren. Tu vois, c'est une ville qui a toujours une créativité débordante.
8: Et comédie musicale, les Broadway
9: et tout. Et c'est une ville où il y a énormément d'artistes. Donc j'ai rencontré tellement de gens improbables.
8: Donc ça devait être hyper intéressant parce que ici ton nom était un peu établi. Tu arrives là-bas, d'autres, ils te connaissent peut-être un petit peu moins, hein, sauf respect que j'ai pour toi.
9: Bien sûr. C'était ça le but. Je pars de zéro.
8: Est-ce que maintenant ils kiffent notre Frenchie?
9: Allez, je croise des gens dans la rue maintenant.
8: Ah, c'est cool, ils te connaissent.
9: Ça part très très bien. Il y a un gros bouche à oreille. Alors pour le coup, je voulais que ça marche, mais je m'y attendais pas à ce point. Dès le troisième mois, là, il y avait déjà un gros bouche à oreille. Il y avait une queue de fou devant le club. Il y avait des centaines de personnes qui pouvaient pas rentrer. Et ça, c'est vraiment, je trouve ça fou.
10: Ouais, il a une petite répute. On l'appelle le Pink Air Guy.
9: Ouais, tout le monde l'appelle le Pink Air Guy.
8: Merci Max. Merci pour le clin d'œil. Ce soir, Julien, j'imagine il y a plusieurs formules ce soir sur scène, solo, accompagné.
9: Ouais, alors je suis solo sur scène et je vais être en DJ set ce soir.
8: Ouais.
9: J'ai fait les tournées live pendant 3 ans. Et là, ça va être un DJ set, ce qui est pas mal parce que ça me permet de revenir à l'essentiel. Il n'y a que la musique et les gens et moi. Il n'y a pas de scéno ni rien, c'est juste la musique et moi. Et c'est aussi trop cool pour pouvoir jouer toutes les idées. Tu vois, il y a une idée que j'ai fini là dans le train, tu vois, je vais pouvoir la jouer direct. Donc ça c'est un plaisir.
8: Ça veut dire que, oui, mais avec tout aujourd'hui le background que tu as, les productions, tu vas jouer uniquement exclusivement des choses à toi ou tu permets des petites
9: c'est le plaisir d'un DJ set. Déjà quand il y a beaucoup de gens ici qui ont dû venir me voir en festival, j'avais toujours un moment où j'allais à la régisson et je me mettais à jouer plein de nouveaux morceaux et de morceaux qui venaient de sortir qui n'étaient pas forcément de moi parce que j'adorais cette énergie des DJ sets. Donc je me suis dit autant faire une tournée en DJ set. Donc il y a aussi des morceaux qui vont pas être de moi et
8: c'est cool,
9: mais je pense qu'il y a un bon 25-30 minutes de nouveaux morceaux quoi.
8: Et
9: c'est-à-dire 50% du set.
8: Ouais, les derniers foufous, les derniers trucs dingues là, du monde ou américain, c'est quoi là, le coup de cœur que là tu sais que quand on voit ça, tu vas surprendre et tu vas.
9: Ah, d'artistes. Eh ben écoute, d'artistes new-yorkais, c'est drôle parce qu'ils étaient là à Paris le jour où je suis arrivé, donc j'ai pu aller les voir. C'est le dernier coup de cœur que j'ai eu, c'est Fuckers. Un très très bon projet, gars et une meuf de New York et ça tue. Et ils ont fait un très bon remix d'Angèle là il n'y a pas longtemps. Et c'est un groupe, tu vois, qui mêle cet underground de New York avec plein de rêves hyper intéressantes. Et c'est très très énergique et très cool.
8: Tu kiffes aussi?
10: Je confirme, j'y étais, c'était incroyable.
9: Ouais.
10: On t'enverra les
9: fichiers.
10: On t'enverra les fichiers.
8: Je vais faire mon curieux.
10: Il veut tout.
8: Non mais parce que mine de rien, pour voir un petit peu vite fait, sur scène tout seul, bon voilà, tu es rempli d'énergie, c'est cool, t'es un personnage en couleur, c'est génial. Tu as déjà des choses à toi que tu peux partager. mais il faut des fois oser, parce qu'un DJ c'est un passeur de son. Est-ce que des fois tu te mets en péril et tu mets des trucs que personne connaît, puis tu vas aller chatouiller les oreilles du public, ou est-ce que tu fais quand même un truc que tu pourrais répéter? Est-ce que tu tombes dans la facilité, ou est-ce que pas du tout?
9: Je pense que dans le set que je fais ce soir par exemple, il y a 90, bah, je dirais même 85% de musique que les gens ne connaissent pas du tout, même 90 je pense. Franchement, je c'est peut-être même 100%. Ça dépend. Après, attention, il doit avoir des connaisseurs au milieu.
8: Bien sûr, il y en a toujours.
9: Tu vois, quand je t'ai parlé de Fuckers, je suis sûr qu'il y a des gens qui doivent connaître. Mais non, au contraire, moi, c'est ça le but d'un DJ set, c'est de prendre cette liberté-là, d'apporter quelque chose d'intéressant, mais de ramener cette énergie, tu vois, cette énergie folle que j'ai vue dans les clubs à New York, où c'était vraiment genre une folie furieuse tout autour de moi. J'ai envie de ramener cette énergie-là là, dans les festivals.
8: Jean-Jean,
11: est-ce que
9: comment ça va, Jean-Jean?
8: Je vais très bien.
9: Jean-Jean était là tout à l'heure, on l'avait pas vu. Micro rouge
11: ce soir. Moi, je voulais savoir si c'est chaque prestation est différente d'un soir à l'autre, et en quoi justement, et est-ce que c'est si facile que ça?
9: Alors déjà, quand je tournais en live, ce qui est très rare, chaque soir était différent.
11: Ouais.
9: Et ce qui était d'ailleurs une énorme galère technique pour mes équipes, parce
11: j'imagine.
9: Que je rajoutais tout le temps des choses, je modifiais des choses, mais je tenais à garder cette liberté-là.
11: C'est la même équipe, ils te connaissent bien, ils savent
9: ouais,
11: que tu
9: bien
11: fonctionnes
9: bien
11: comme
9: sûr.
11: Ça.
9: Et c'est pour ça que, en fait, je savais que j'allais faire 300 shows en 3 ans. Et j'avais ma phobie, c'est de m'ennuyer, donc
11: oui.
9: J'avais besoin d'être stimulé, de prendre des risques, de faire de nouvelles choses. Là, cette fois-ci, je reviens sans équipe, littéralement, je reviens tout seul. C'est comme j'ai fait à New York, je reviens tout seul.
11: Tout nu comme ça.
9: Ouais, seul avec mes platines et les gens, et la magie opère.
11: En fait, tu es ici à Grosseuve, à quelques encablures d'Evreux, mais tu es venu faire un concert, tu es venu il y a quelques années au Cube à Evreux.
9: J'ai joué au Cube à Evreux.
11: Il y a deux
8: ans.
11: Fête
8: de la musique,
11: ouais, c'est ça.
9: Et
11: exactement.
9: J'ai fait toutes mes résidences pour préparer mes tournées à Evreux, tout le temps.
11: Exactement.
9: Et ouais.
11: Avec une très bonne équipe.
9: Ouais. J'ai joué, attention, petite anecdote, j'ai joué à la fête de la musique à Evreux.
8: S'il te plaît.
9: Ouais.
8: T'aurais presque pu mettre le pied sur la table comme ça. Ouais. Voilà.
2: Jean-Jean, il t'a quand même demandé si t'étais tout neuf, tout nu.
9: C'est dingue.
2: Pendant ce temps-là, Didier, il a défaimé la scène. C'est quoi cette ville de fou là?
9: Qu'est-ce qui se passe? Bon voilà, j'espère qu'on a répondu à ta question.
8: Ouais, c'était bien.
2: Très bonne question, Jean-Jean. Du bruit pour Jean-Jean, s'il vous plaît.
8: Du bruit pour Jean-Jean là.
11: Je les apprends par cœur.
2: Attention, du bruit pour Didier. Attention, pas de bruit pour Didier.
8: Pas de bruit pour Didier.
2: C'est bon.
8: On est pas mal.
9: Ils sont là.
8: On
9: m'a perdu.
8: C'est la vie d'une radio associative.
9: C'est quoi le nom de la radio?
8: Principe Actif.
9: Principe Actif.
2: Ça fait quoi le jingle? Tu peux nous faire le jingle?
9: Ouais, c'est sûr, il y a un jingle.
8: On peut partager un jingle.
9: Non, tu peux le chanter à capella. Didier va le chanter à capella, le jingle.
2: Fais-nous le jingle.
9: Oui, c'est toi qui vas le chanter.
8: Je les ai produits en plus, mais c'est pas les voix, c'est pas facile. Il y en a avec du scratch.
2: Vous le connaissez, vous, le jingle, le Principe Actif, ou pas?
8: Moi, je connais.
2: On a envoyé un petit. Pas du tout, ils le connaissent pas.
8: Tu nous en mets un petit ou pas?
12: Principe Actif, le mix des cultures.
8: Wouh!
2: Pas mal du tout, ce jingle.
9: Bravo.
2: J'adore.
9: Attention, alerte anecdote. J'ai fait le jingle d'une émission qui va sortir l'année prochaine. Une grosse émission, mais je vous dis pas laquelle. Faudra reconnaître.
8: Oh là,
9: non, je dis pas,
2: Ah, vas-y, on le dit.
8: C'est le JT américain.
9: Non, une grosse émission, mais je dis pas, c'est moi qui ai fait le jingle.
8: Les Mariteurs Show. C'est un truc ricain ou c'est un truc d'or show? C'est un truc ricain ou c'est un truc français?
9: Je sais pas.
8: Français ou ricain?
9: Je sais pas.
8: Français ou ricain?

0: personne attendu en 3 jours. Mais on est sur une jauge de 15 et on doit déjà pas être loin de la vérité sur aujourd'hui.
1: Incroyable.
2: Super festival gratuit.
1: Festival gratuit, ça tue, c'est bien ça.
2: Ça tue, ça, c'est pas pour tout le monde.
0: Gratuité.
2: Exactement.
0: 20e anniversaire, c'est du lourd.
1: C'est génial, c'est génial.
2: Sur 3 jours cette année.
1: Génial, génial.
0: Tu pourras bien. Tu pourras te lâcher pleinement et tu seras bien perçu.
1: Je compte casser ce festival en deux.
0: Eh ben voilà.
3: C'est ne jamais le réparer.
1: Exactement.
3: Jamais le réparer.
0: Est-ce qu'il y a une phrase que tu t'es tatouée? Ah ouais, ça c'est une vraie question que je
1: c'est
0: me
1: pose. C'est une zone que je peux pas montrer.
0: Ah, je sais pas. Est-ce qu'il y a une phrase que tu t'es tatouée qui est ton truc du quotidien, dans ta tête, dans ta vie, ton leitmotiv?
1: Il faudrait que je le montre, mais je peux pas.
0: Non,
1: j'ai zéro tatouage.
3: J'ai entendu un « Allez !»
1: J'ai pas de tatouage du tout.
0: Alors une phrase qui est quelque part dans un bouquin, qui t'a fait que ça c'est ton leitmotiv, c'est ce qui t'anime, c'est ce qui t'illumine.
1: J'ai entendu dans un cabaret à New York, il y a quelqu'un qui a dit à la fin d'un spectacle « Don't forget to love it ». N'oublie pas d'aimer ça. Pas d'oublier, pas de kiffer quoi.
0: Eh ben, ça
1: j'ai bien aimé cette phrase. C'était la dernière que j'ai entendue.
0: Magique. On a deux morceaux.
3: Bravo.
0: C'est une belle phrase. On a deux morceaux, hein, il me semble. Plus même, oui, mais on a deux possibilités. On va te les soumettre pour te libérer, que tu la choisisses.
1: Très bien.
0: Max, ravi de t'avoir rencontré.
3: Un plaisir.
0: Combini, ça va bien parce que
1: ça va.
0: Parce qu'à un moment donné, on les voyait partout.
1: Ah ouais.
0: Ouais. Et puis là, moi, j'ai l'impression.
1: On va se reprendre.
0: C'est parce que
1: je suis pas là. Si je suis pas là. Il est pas là pendant 48 heures. On les voit plus.
0: Ah ouais. Je te jure, il y a une baisse de.
3: Non, on va revenir en force. Là, t'inquiète. On est déjà là. On est déjà là. On t'invitera. Tu viendras.
0: Ok. Qui c'est le choix, les propositions? Toi, t'as un micro, s'il te plaît, Jean-Jean. Il y a deux titres.
3: Allez, Jean-Jean.
2: Il y a un micro ici.
4: Non, j'ai pas les lunettes là, honnêtement.
3: Moi, je vois rien. Je vois rien.
4: Sunlight danse.
3: Ah, il voit vraiment rien. C'est fou.
2: BD danse.
1: Ouais.
2: Featuring
1: Theophilus London.
0: Ouais, c'est ça, exact. C'est qui lui dit?
1: Ouais. Theophilus London, artiste new-yorkais incroyable qui a collaboré avec de grands artistes. Il a fait des morceaux avec Leon Ware, avec Kanye West. C'est qu'il a pas la cote en ce moment, pardon, mais c'était avant. Ouais. Mais
0: t'as eu l'occasion de bosser avec lui.
1: Ouais, grave, on a fait un morceau, on était en studio ensemble à New York, c'est sorti l'année dernière, et ça s'appelle Bébé Danse. C'est un très bon choix de morceau.
2: On le met.
3: Ouais, c'est très bien, c'est parfait.
0: Eh ben c'est génial. Un feat rêvé, encore idéal, parce que toi qui as maintenant qui côtoie, est-ce qu'on doit te jouer des coups des fois pour jouer un truc avec toi? J'ai pas envie que tu me sortes les noms des gens que t'as recalé. Mais à l'inverse, celui que t'aimerais bosser avec, qui te donne la vibe, qui te what?
1: Il y en a tellement. Tiens, en ce moment, je peux pas encore dire, mais en ce moment, je bosse avec des artistes dont j'aurais rêvé de bosser avec eux.
2: Internationaux,
0: bien sûr.
1: Ouais. Je dirais, c'est quoi, on a parlé de Fuckers? Fuckers, c'est très bien.
3: C'est très bien, c'est parfait.
1: Ce serait une super collaboration.
0: Eh ben, c'est cool. Bravo. On écoute ce morceau. Merci à Julien Granier.
1: Avec grand plaisir.
3: Merci à Max. Merci beaucoup pour votre accueil. Merci à tous. Merci.
0: Voilà. Ciao. Il officiera ce soir, précisément à 23h45 avant Minton. Il est ô combien sympathique, Max aussi. Merci. On écoute de suite Julien Granier.
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Julien Granel, que nous retrouvons aux alentours de 23h45 sur cette scène du festival Ça sonne à la porte. Nous, ça va être la fin de cette diffusion. On espère que vous avez passé un bon moment avec nous, mais en fait, l'idéal, c'est de venir sur place. Ça sonne à la porte, à Grosse Œuvre, festival gratuit, il n'y a aucun risque. Venez nous rejoindre. Nous...

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